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0: Bonjour et bienvenue dans l'univers de la santé mentale, ce monde passionnant et surprenant, miroir de nos peurs et nos méconnaissances. Aujourd'hui, nous parlons du diagnostic en santé mentale, cette étiquette qui peut soigner ou stigmatiser, éclairer ou simplifier. Qu'est-ce que le diagnostic signifie pour les malades, pour les soignants et la société? Quelles sont les tensions entre droit à la personne, attente du public et réserve des professionnels? J'ai aujourd'hui le plaisir de recevoir Nicolas Job, psychiatre sur Toulouse, qui va nous aider à faire la part des choses en ce qui concerne le diagnostic en santé mentale. Bonjour Nicolas et bienvenue dans l'émission Fatal Mental.
1: Bonjour Michel et merci de m'avoir invité.
0: Bon, pour commencer, comment on peut définir le diagnostic en psychiatrie et pourquoi est-ce si important?
1: Alors le diagnostic en psychiatrie, effectivement, ça va être vraiment un temps de rencontre essentiel. Le diagnostic, c'est une opération classificatoire et interprétative, c'est-à-dire qu'elle consiste à regrouper des symptômes, des vécus, des comportements, sous des catégories, afin de comprendre ce qui se passe chez une personne et d'orienter, de guider la prise en charge. Mais peut-être que on doit toujours conserver à l'esprit que le diagnostic n'est pas une vérité brute, figée. C'est un outil dynamique qui évolue avec les connaissances scientifiques, les contextes environnementaux, culturels, mais surtout avec la vie des gens. C'est-à-dire que c'est la carte, c'est pas le directoire.
0: Mais pourquoi est-ce qu'on établit un diagnostic en psychiatrie? Quel est le point de vue du médecin?
1: Alors d'un point de vue médical, le diagnostic, il a plusieurs fonctions. Quand on pose un diagnostic, dans un premier temps, on pose une explication à la souffrance d'une personne, on essaye de comprendre d'un point de vue physiopathologique ce qui se passe, donc on va donner une explication par le regroupement symptomatique, mais aussi on va définir un cadre de soins, puisqu'en fonction du diagnostic établi, ça va permettre d'établir le projet de prise en charge et la façon dont on va pouvoir s'occuper de la personne et l'aider à se restaurer. Mais également, ça va nous donner une perspective pronostique sur ses droits, sur la façon dont elle peut reprendre pied dans la réalité. Alors, d'un point de vue médical aussi, il y a un autre enjeu, c'est que le diagnostic, ça permet une standardisation du langage. C'est-à-dire que pour qu'on puisse échanger, se comprendre entre les différents médecins, entre les scientifiques, que ce soit en France ou dans le monde entier, il y a une nécessité qui est d'établir clairement ce qui fait que quand on présente un certain fonctionnement, quand on va avoir une liste de symptômes problématiques qui nous impactent et qui nous font souffrir, on va devoir définir à quoi ça correspond. Alors on pourrait se dire c'est un étiquetage, bien sûr, mais c'est ce qui va permettre essentiellement de pouvoir donc communiquer et émettre une arborescence décisionnelle pour le traitement, la planification des soins, etc. Donc ça facilite la recherche, ça facilite l'épidémiologie des troubles mentaux et ça facilite le fonctionnement de base de la pratique médicale. Donc, autour du diagnostic, pour le médecin, on va vraiment se saisir de cette rencontre, au point même que la Haute Autorité de Santé a fait des organigrammes sur la question comment on annonce un diagnostic, et pour les usagers, comment fonctionner avec ce diagnostic. C'est dire l'enjeu, puisque ça va déterminer, à partir de ce point de rencontre, comment on peut chacun co-coordonner, co-construire un plan de soins qui soit compatible avec une réhabilitation.
0: Voilà. Et en termes d'usage du diagnostic?
1: Alors, l'usage, on peut se dire, quand on a un diagnostic qui est établi sur, des mots, un terme générique qui permet de comprendre ce dont on souffre, l'usage qui va en être fait, ça va être essentiellement de pouvoir rentrer dans un organigramme. Alors, c'est des mots qui sont pas très beaux aujourd'hui dans la société actuelle, les protocoles, les organigrammes, les choses comme ça, mais il faut bien se rendre compte que c'est aussi une vertu qui permet de guider. C'est-à-dire que très souvent, dans nos existences, les troubles mentaux font qu'on navigue un peu à vue, on a souvent l'impression d'être un peu perdu, désorienté, en fait, dans le parcours de soins, mais même dans nos propres vies, on est un peu paumé. L'établissement du diagnostic, ça va permettre d'établir une sorte de guide de route. Ça va être un petit peu les grandes lignes de notre trajet. Et ce trajet-là, il va permettre effectivement qu'on pose un traitement, par exemple pharmacologique, des éléments de psychoéducation pour comprendre le fonctionnement physiopathologique de son trouble, mais savoir quels sont les actes qu'on peut mettre en place au quotidien, quelle hygiène de vie ou discipline, en fait, entre guillemets, dans la vie de tous les jours, nous permettrait d'avoir un rétablissement un peu plus optimal. Ça va également nous aider à savoir quelles sont les psychothérapies les plus pertinentes, en fait, pour notre trouble. C'est vrai que très souvent, aujourd'hui, on rencontre des personnes qui ne savent pas vers qui se tourner. Le monde de la psychothérapie, quand on ouvre l'annuaire, c'est très 20e siècle l'annuaire, mais si on va sur internet et qu'on tape psychothérapie, on a 10 000 mots qui apparaissent. Est-ce que je vais aller vers une psychothérapie comportementale et cognitive, ou plutôt vers de l'EMDR, ou plutôt vers une psychothérapie psychodynamique ou systémique? Il y a des tas de choses comme ça. C'est vraiment complexe de savoir vers où on va. À partir du moment où le diagnostic est établi, on va également avoir une lecture plus simple de ces choix-là, parce qu'on va voir ce qui va nous aider de façon un peu plus pertinente dans un premier temps, ou selon les symptômes résiduels, ce qu'on peut mettre en place secondairement, et ça va nous aider à y voir effectivement un chouïa plus clair.
0: Effectivement. Et ça, je dirais, c'est le point de vue du médecin. Mais pour un patient, qu'est-ce que ça représente? Quels sont les enjeux?
1: Alors, ça, c'est une vaste question et je pense que c'est une question essentielle. D'un point de vue médical, on y reviendra tout à l'heure, mais la question du diagnostic, elle a fait polémique quelquefois au sein de la communauté psychiatrique, par crainte d'occulter le sujet derrière une étiquette, enfin ce genre de questions-là. On y reviendra plus tard, mais du point de vue du patient, je pense qu'il y a une demande tout à fait légitime à savoir de quoi je souffre. Cette question-là, elle est essentielle, c'est-à-dire qu'on a besoin d'avoir une explication à son mal-être, à ses difficultés, pourquoi je n'arrive pas à fonctionner, pourquoi je n'arrive pas à avancer de façon naturelle et ordinaire. Et donc, il y a une demande de compréhension, de légitimité à voir que notre fonctionnement effectivement est altéré par une explication compréhensible, mais également ça ouvre à une reconnaissance particulière, c'est-à-dire qu'effectivement si je souffre d'un handicap, ce handicap peut me permettre d'avoir accès à des droits qui ne sont pas des droits à jalouser, hein, c'est-à-dire que c'est pas des bonus ou des cadeaux que la société fait aux personnes handicapées, hein, ça n'a rien à voir. Mais quand je souffre d'un handicap, c'est d'avoir une sorte de compensation qui réduira la souffrance de mon existence, c'est-à-dire que c'est déjà pas un cadeau de souffrir d'un trouble mental. Donc si on peut atténuer les difficultés que je vais rencontrer dans le monde du travail ou dans ma vie de tous les jours, tant qu'à faire se peut. Donc du point de vue du patient, il y a une légitimité à demander une explication, mais quand même, il y a une forme d'ambivalence, parce que avoir un diagnostic, c'est sortir définitivement d'une ère de vie, d'existence, qui était épargnée. C'est-à-dire qu'à partir du moment où on va me dire « vous souffrez de telle chose », je rentre dans un monde qui est le monde de la pathologie. Et rentrer dans le monde de la pathologie, c'est-à-dire faire le deuil, effectivement, de la bonne santé. Et c'est aussi faire le deuil, peut-être, de pouvoir gagner en transparence sociale. À partir du moment où cette étiquette me sera posée, je risque effectivement d'avoir quelquefois à souffrir hein, des représentations que vont avoir mes proches sur la maladie ou de la stigmatisation, de la discrimination hein, dont souffrent les personnes qui vont avoir des troubles mentaux. Donc il y a cette ambivalence, on va avoir une forme de peur, une peur d'être aussi identifier un trouble, c'est-à-dire qu'on nous réduise en tant que sujet à simplement une maladie, alors que ben on est quand même et heureusement bien plus complexe et bien plus que ça. Donc c'est vrai qu'effectivement, je pense que ça implique ces questions-là, c'est-à-dire que j'ai envie de savoir ce dont je souffre et en même temps j'ai une peur légitime, j'ai une crainte légitime parce que ma vie sera modifiée.
0: Effectivement, et tout ça, je dirais en conséquence sur les trajectoires de soins, sur les continuités thérapeutiques. Qu'est-ce que vous entendez par continuité thérapeutique, justement ?
1: Alors, je pense vraiment que la relation thérapeutique, ce qui s'établit entre une personne qui vient avec une souffrance et son médecin, on va établir, et autour de cette question diagnostique, on va établir une sorte de plan qui va être effectivement une sorte de pari en fait hein, qu'on va construire ensemble sur comment sortir de mon état initial qui est un état où je vais mal pour aller vers du mieux. Alors on va pas se mentir, hein, on entend beaucoup de choses aujourd'hui sur des promesses de médecine performante, très individualisée, très technique. La réalité, elle doit être beaucoup plus modeste. Et puis, moi, je pense que bon, le Covid nous a bien montré que la médecine doit rester à sa place et modeste. C'est-à-dire qu'on ne maîtrise pas tout, mais on rentre autour de cette question diagnostique sur une forme de partenariat qui va faire qu'on va progressivement expérimenter ensemble des stratégies pour aller mieux. Et cette expérimentation de partenariat, en fait, c'est un engagement qui nous conduit à tenter de trouver le traitement qui sera le bon, et ça peut prendre parfois du temps, ça peut demander à ce qu'il y ait de multiples changements ou de multiples adaptations. Ça va demander aussi qu'on trouve la bonne formule pour mettre en place tout ce qu'il y a à côté du traitement. Parce que bon, souvent, on a tendance à avoir une vision un peu réductrice, où on se dit, un diagnostic, un médicament, et zaï, j'ai plus besoin de vous revoir. Alors, ça, je crois qu'on passe à côté de l'essentiel. L'essentiel, c'est, oui, on va poser un diagnostic, peut-être il y aura un traitement, mais c'est même pas dit qu'il y en ait une nécessité d'en avoir un, mais surtout, il va y avoir d'autres choses. C'est-à-dire, qu'est-ce qu'on peut mettre en place pour comprendre ce dont on souffre ? Engager un véritable processus d'éducation thérapeutique autour de ceux dont je souffre. Et la psychoéducation, aujourd'hui, c'est un pilier fondamental de la plupart des troubles mentaux. Alors, je dis la plupart, on devrait dire de tous, mais peut-être que les programmes n'existent pas encore et sont à construire encore dans certains troubles mentaux.
0: Absolument. Et c'est vrai que l'alliance thérapeutique est un point extrêmement important, parce que finalement, on passe énormément de temps à faire des essais thérapeutiques médicamenteux, et qui souvent ne sont pas suffisants. Et il faut faire la même démarche avec quelles sont les thérapies d'accompagnement possibles pour compléter. Et parce qu'on ne sait pas à l'avance dans quel ordre et lesquelles seront efficaces pour chaque personne.
1: Exactement.
0: Donc ça prend beaucoup de temps et je dirais la patience, l'énergie s'use. D'où l'importance de cette alliance.
1: Et c'est vrai que la continuité thérapeutique, c'est ça. Du coup, ça va être effectivement à partir du moment où on établit ensemble ce constat, on va construire le plan de route. On va parfois se planter, et effectivement devoir réviser notre trajectoire pour revenir sur un autre chemin, mais on va le faire ensemble et vraiment bâtir un partenariat. C'est difficile ça, à conceptualiser ou même quelquefois à argumenter d'un point de vue un peu médico-économique, c'est-à-dire qu'aujourd'hui, effectivement, la santé doit rester sur un modèle viable économiquement. C'est les contraintes de nos sociétés. Alors, c'est regrettable, certes, mais on doit rester dans quelque chose qui est raisonnable, c'est-à-dire qu'on ne peut pas limiter la pratique médicale à uniquement le fait de poser un diagnostic et d'abandonner les gens, puisque l'essentiel de la restauration, c'est ce qui se passe après. C'est-à-dire, j'établis avec les gens, effectivement, l'état des lieux. L'état des lieux, c'est le diagnostic. Mais si on s'arrête à l'état des lieux, c'est un peu dommage, parce que ça veut dire qu'on n'aura fait aucun travaux en suivant. Alors que les travaux, ça va être l'étape essentielle. Et je crois vraiment que c'est le binôme médecin-malade qui va construire ça. Alors, ça ne veut pas dire que ça se limite à deux, hein. C'est souvent bien plus que ça. C'est-à-dire qu'on peut tout à fait avoir des tas d'intervenants qui gravitent autour de soi. Et à partir, justement, la continuité, la trajectoire de soins, elle va être l'intégration de toute cette nébuleuse qui gravite autour de soi. Les groupes d'entraide mutuelle, les associations de malades, les associations des familles de malades, il y a des tas de choses.
0: Effectivement. Les pères aidants aussi.
1: Les pères aidants.
0: Les patients experts, comme ils sont passés par là, ils connaissent certaines astuces et ils trouvent plus facilement les bons mots. Et ils sont plus inspirants pour les personnes qui sont vraiment au fond du trou. Mais je dirais que le côté diagnostic a aussi un impact du point de vue juridique et sur le droit des malades.
1: Alors ça, c'est une question qui est importante, et c'est vrai que peut-être c'est la meilleure réponse à ceux qui, dans les fonctions soignantes, mettraient en doute la pertinence de faire un diagnostic. C'est que c'est une question de droit, avant tout. Il y a un droit à l'information, qui est un droit important, c'est-à-dire que quand on souffre de quelque chose, on a le droit de savoir de quoi on souffre, puisque c'est pour ça qu'on vient consulter, en fait. Mais également, je pense que on est en 2026, on est à l'ère du consentement. Comment consentir à un projet de soins si on n'a pas établi ce projet de soins au départ? Et ça, je pense que c'est vraiment une question centrale. C'est-à-dire que quand on établit le diagnostic, on établit également ce projet de soins avec les gens. C'est-à-dire qu'on va envisager ensemble ce qu'on va faire. Ça permet d'avoir un vrai consentement. Et donc, du coup, de renforcer cette alliance thérapeutique dont tu parlais tout à l'heure. Ça va permettre de vraiment construire le binôme qui permettra ensuite d'inclure des personnes supplémentaires. Tu parlais des pères aidants, bien sûr. Il y a aussi les assistantes sociales, il y a les psychologues, il y a des tas de personnes, les infirmiers managers. Libéraux, les case managers. Il y a plein de choses qui aujourd'hui donc sont pertinents et utiles dans notre projet de soins et dans notre trajectoire de vie. Mais à ce moment-là, effectivement, du coup, le droit intervient. Donc, en premier lieu, il y a un droit à l'information, il y a un consentement aux soins qui apparaît nécessaire et pertinent. Et puis au-delà de ça, je pense que on évoquait tout à l'heure à demi-mot le fait que mettre une étiquette, c'est un risque de se retrouver stigmatisé, c'est de se retrouver discriminé quelquefois. Mais si on veut pouvoir lutter contre cette discrimination et établir le fait qu'effectivement je suis victime d'un rejet social ou d'une inégalité en fait de traitement, il faut pouvoir avoir un diagnostic établi qui va permettre de faire valoir son droit sur le fait que moi, personne souffrant d'un trouble particulier, je n'ai pas eu accès à ce qui devrait revenir je n'ai pas eu le traitement équitable qui serait attendu. Il y a d'autres droits en cascade. Je pense qu'effectivement la dignité individuelle implique une autonomie de décision, et que dans ce droit à l'information, c'est donner à la personne la possibilité d'avoir les éléments, alors en tenant compte bien sûr de la capacité de la personne à comprendre et à pouvoir décider pour elle-même, mais dans la majeure partie des cas, cette autonomie décisionnelle est vraiment à préserver pour savoir effectivement quels sont les choix que je vais faire dans mon projet de soins. Est-ce que je choisis d'être aidé par un SAMSA, par exemple, ou par des infirmiers à domicile? Il faut que je puisse y adhérer, et pour ça, il faut que je puisse bien, entendu, être informé, doté des éléments suffisants pour que ma décision puisse se prendre de façon claire. Voilà, et puis après, peut-être qu'on peut rajouter des droits autres, mais qui sont très importants quand on parle de la souffrance et des troubles psychiques en général, notamment le droit à la protection, c'est-à-dire qu'il y a des personnes qui nécessitent d'être protégées, d'elle-même ou des autres, mais il va y avoir des mesures de protection des majeurs ou des mineurs qui peuvent être mises en place pour éviter effectivement de se retrouver dans des situations financières ou sociales catastrophiques, par exemple.
0: Et le point du consentement est très important parce que dans les maladies psychiques, au contraire de beaucoup de maladies somatiques, je dirais, pas mal de maladies somatiques, on se casse une jambe, on peut être relativement passif. On se fait opérer, on se repose et tout redémarre. Hélas, avec les troubles psychiques, il faut être extrêmement proactif. C'est nous qui faisons la guérison avec les autres personnes. Donc ça demande un consentement fort, un engagement fort et tout.
1: Alors l'engagement, il est clairement essentiel. Je pense que c'est vraiment effectivement quelque chose de très important. Ce qui est surprenant, c'est que quand on va se faire opérer de la jambe, très souvent on aura signé des formulaires de consentement pour des tas de choses, des formulaires d'information sur tous les risques de l'anesthésie, etc. En chirurgie, en fait, ils ont déjà mis en place des procédures concernant le consentement qui sont peut-être quelquefois très formelles et protocolaires, mais qui existent. Ce qui est vrai dans les troubles mentaux, c'est que très souvent, on va rentrer dans une dimension temporelle longue. Et c'est vraiment quelque chose, c'est ce qui fait que d'un point de vue identitaire, les troubles mentaux impactent ce que l'on est, c'est-à-dire qu'il y a vraiment un avant et un après, puisque l'existence est impactée dans le temps. Pour tous les troubles mentaux chroniques, bien évidemment, c'est un impact qui peut être à vie. Et sinon, même dans des troubles mentaux fréquents, comme la dépression par exemple, on va se retrouver quand même sur plusieurs mois, voire quelques années, impactées durablement dans notre fonctionnement quotidien, dans notre capacité à penser, à construire notre réflexion, à avoir l'organisation même de l'initiative, de notre capacité à bouger, à agir, qui est altérée. Et donc, bien évidemment, le fait de rentrer dans cette phase diagnostique implique qu'on puisse bien saisir les tenants et aboutissants de notre pathologie pour pouvoir s'engager et pouvoir mettre en œuvre tout ce qui sera utile pour me restaurer et retomber sur mes pattes le plus vite possible.
0: Effectivement. Et par contre, il y a le grand public, là on parle des médecins et tout, mais pour le grand public, quelles sont les attentes ?
1: La question du grand public, c'est quelque chose qui est là aussi un peu paradoxal, parce qu'on se retrouve avec des attentes qui sont très diverses. Dans le grand public, il faut distinguer différentes sphères, en fait. La première définition qu'on peut avoir du public, c'est les attentes sociétales, c'est-à-dire que le coût collectif de la santé, et de la santé mentale en particulier, implique qu'il puisse y avoir une vraie cohérence dans les soins qu'on propose et dans la façon dont on prend en charge aujourd'hui les troubles mentaux dans notre société collectivement. Donc ça implique effectivement qu'il y ait des critères clairs, avec des propositions qui soient structurées, pour que tout le monde bénéficie, quelle que soit sa situation sociale, quelle que soit sa zone géographique, qu'on soit à la campagne ou qu'on soit dans une grande ville, qu'on puisse bénéficier du traitement le plus adapté et de l'accompagnement le plus adapté à nos besoins. Alors, c'est vrai qu'il y a souvent une attente de reprise de contrôle de sa vie, même si le contrôle est une illusion. Cette illusion, en fait, on la conserve tant qu'on est en bonne santé. On a toujours le sentiment qu'on a le contrôle de sa vie tant que ça va bien. Puis bon, quand ça commence à aller moins bien, on se rend compte qu'en fait, avoir le contrôle de sa vie, ça veut rien dire. Pour autant, le grand public, comme ça, il a envie qu'on donne une réponse presque par anticipation anxieuse, en fait. On se dit, mais si jamais un jour il m'arrive quoi que ce soit, ou si un de mes proches avait quoi que ce soit, je veux qu'il y ait une réponse qui soit claire, efficace, qu'on n'ait pas à être noyé dans des informations disparates et perdu, quoi. On veut quelque chose d'un peu simple. Mais, je parlais de paradoxe parce qu'en fait, encore une fois, on va être prisonnier de représentations qui sont bien ancrées, quand même, dans notre société. Sur la maladie mentale, malheureusement, on souffre de représentations terribles. On entend encore trop souvent dans les médias une terminologie de diagnostic psychiatrique employé à tort et à travers. Un tel est schizophrène, un tel est bipolaire. Ça fuse en nom d'oiseau à l'Assemblée nationale comme s'il s'agissait d'insultes de bas étage. Ça traduit la difficulté qu'on a aujourd'hui à considérer un diagnostic de trouble psychique de façon rationnelle, raisonnable et respectable. On n'utiliserait pas diabétique comme une insulte à l'Assemblée. Ça s'est jamais entendu. Ou cancéreux. On n'a jamais dit à quelqu'un, ouah, l'autre là-bas, il est cancéreux. On n'entend jamais ça. Par contre, traiter quelqu'un de schizo ou de bipolaire ou
2: de TSA,
1: quasiment quotidien.
2: Absolument.
1: C'est choquant.
2: Et oui. Et d'où la stigmatisation, l'auto-stigmatisation et, je dirais, la difficulté à aller vers les soins.
1: Ça réduit, mais c'est exactement ça réduit tout. C'est-à-dire que ça vient nous réduire déjà l'envie d'être de ceux qui ont basculé du côté des noms d'oiseaux. Hein, donc du coup, on n'a pas envie d'être là-dedans. Donc on aura peut-être du mal à aller vers le psychiatre parce qu'on se dit c'est le médecin des fous. Donc on n'a jamais envie d'aller voir le médecin des fous. On reste prisonnier de ces représentations-là et la dimension de respectabilité, elle passe effectivement par toutes les personnes qui sont en situation de servir de modèle. C'est-à-dire que, évidemment, toute personne exposée, donc les personnes médiatiques, les personnes politiques, les personnes qui vont avoir une voix qui est écoutée et entendue, doivent prendre vraiment la pleine mesure de l'importance de la parole. Les mots ont du sens, les mots ont du poids, et si on utilise effectivement un diagnostic psychiatrique comme une insulte, c'est non seulement de la discrimination pour les personnes qui souffrent de ça, mais c'est un manque de respect pour toute personne qui va effectivement subir cette souffrance.
2: Effectivement. Et qu'on voit en termes de stigmatisation, le cliché le plus classique, moi, que j'entends, c'est les schizophrènes sont très dangereux.
1: Ah, alors ça, c'est...
2: Et pourtant, les schizophrènes, c'est la population qui subit le plus de violence. Et ce qui est aussi incroyable, c'est que quand on regarde le nombre de, on va dire, de meurtres, soyez directs, faits par des schizophrènes, c'est même pas... Il y en a 1000 fois moins que par les gens qui ne supportent pas les frustrations ou les personnes narcissiques. Les personnes narcissiques et qui ont ces fixés sont 1000 fois, 10 000 fois plus dangereuses que les schizophrènes.
1: Alors c'est intéressant de ce que tu dis là, parce que ça montre à quel point on est dans un paradoxe social. C'est facile d'exclure toute personne qui m'apparaît effectivement violente, brutale, monstrueuse même quelquefois, en l'éloignant le plus possible de ce que je suis. Et pour rejeter l'autre, le diagnostic psychiatrique, il a longtemps été utilisé, c'est-à-dire que il y a le monde des gens sains et le monde des fous. Et donc effectivement, un meurtrier, ça peut pas être mon semblable. Donc il est forcément fou. Ce qui est terrible aujourd'hui, c'est qu'effectivement, c'est une représentation qui vient coller à la peau de nombreuses personnes qui se retrouvent à passer par la détention ou à passer par la case justice. Ça nuit à toutes les personnes qui souffrent de troubles mentaux. Aujourd'hui, quand même, une personne sur quatre, selon l'OMS, une personne sur quatre souffrira dans sa vie, à un moment donné, de troubles mentaux. Alors, ça voudrait dire que 25% de notre communauté serait dangereuse et menaçante. Alors qu'en fait, non. Une fois de plus, c'est vrai qu'effectivement, la principale problématique, c'est que c'est avant tout quand je souffre d'un trouble mental, je serai victime du regard des autres, victime de rejet, victime de violence, avant même d'être auteur de quoi que ce soit. C'est vrai que le traitement médiatique des faits divers l'illustre beaucoup. Alors quelquefois parce que ce sont des faits divers qui sont spectaculaires. Effectivement, une personne désorganisée qui va commettre un crime à un moment donné dans sa vie peut commettre un crime qui sera effectivement incompréhensible dans l'esprit humain, et donc ça va heurter la conscience collective, mais il faut quand même rester sur l'idée que ça reste un épiphénomène et non pas une généralité.
2: Voilà. Et si on va prendre par exemple des exemples pratiques, parce que là on parle de pratiques en général. Moi je vois un grand truc classique là, dans les associations d'aide aux personnes qui ont souffrance psychique. Je vois régulièrement, facilement, même plusieurs fois par an, la personne qui arrive dit « ça fait 20 ans que je prends des antidépresseurs, ça n'arrête pas ». Ce genre de choses. Quand vous voyez quelqu'un qui arrive avec ce genre de questions, quelle est votre démarche ?
1: Alors, c'est une question intéressante parce que ça renvoie à un point essentiel, c'est que le diagnostic, c'est quelque chose de dynamique. Un diagnostic, c'est pas quelque chose qui est gravé dans le marbre, ça doit toujours être revu. Et il y a une vraie légitimité à pouvoir réviser un diagnostic parce que ça bouge, parce que ce que l'on est, notre existence, nos vies, notre contexte, notre culture, tout bouge. Et effectivement, les manifestations seront pas les mêmes. Quand quelqu'un arrive comme ça en disant j'ai ça depuis tant d'années,
2: malgré les antidépresseurs,
1: malgré les traitements, la première chose, ça va être effectivement de reprendre un petit peu l'histoire des gens, reprendre l'histoire de ses symptômes, les manifestations, ce qui a pu être expérimenté, ce qui a pu être essayé. C'est vrai que souvent, le diagnostic, hein, c'est un peu un laboratoire. Alors, c'est jamais très agréable. Les gens ne voudraient pas être des cobayes, mais c'est pas cette question-là. C'est plutôt un laboratoire au sens de je teste des hypothèses et je vois ce qu'il en est. Et ce laboratoire-là, il permet de voir que ben, peut-être quand on a regardé les choses de façon circonscrite uniquement aux phases dépressives en omettant de regarder autre chose. Et que peut-être effectivement la non-réponse à des antidépresseurs plus la répétition des vagues dépressives traduit l'existence d'un trouble différent, un trouble bipolaire par exemple.
2: Effectivement, voilà. Ou parfois aussi, on voit il y a des personnes qui arrivent et qui disent régulièrement j'ai des idées obsessionnelles. Puis plus je deviens obsessionnel, plus je deviens inquiet. Et vraiment, ça occupe toute ma vie, tout. Et j'arrive plus. Ça m'handicape pour faire les choses quotidiennes. C'est des choses que vous rencontrez aussi ?
1: Ce sont des choses qu'on rencontre beaucoup. Et ça traduit ben, justement la complexité des choses. C'est-à-dire que sur un instant donné et précis, il peut y avoir des manifestations qui vont s'apparenter à plusieurs troubles différents. Est-ce que la personne est dans un trouble anxieux sévère ? Est-ce que la personne rentre dans un trouble psychotique qui serait du coup avec une altération de la perception du réel ? Et ça va demander qu'on s'inscrive dans le temps, qu'on parlait de co-construction tout à l'heure. Très souvent, l'idée, c'est de pouvoir justement établir différentes hypothèses, les revoir, les réviser, et ne pas s'emballer, ne pas se précipiter sur quelque chose. En psychiatrie, souvent, il est toujours recommandé de prendre un peu de temps pour pouvoir établir un diagnostic qui soit effectivement fin et qui soit avec une considération du contexte, parce que parfois, dans un état de stress particulièrement élevé, on va avoir la pensée qui se déstructure, qui se désorganise, on va exprimer nos symptômes d'une certaine façon, et en fait, quelques heures ou quelques jours plus tard, quand ça retombe un peu, les symptômes changent, s'expriment autrement, et on se rend compte qu'en fait, y a une nécessité de regarder l'ensemble des symptômes avec une autre lecture.
2: Effectivement. Et est-ce qu'on pourrait dire que c'est une véritable enquête policière ? Et je dirais, pas se réduire aux deux premiers indices qui sont apparents, évidents. Et ben, il faut gratter pour vraiment faire la liste, d'avoir une vue globale.
1: Mais complètement, mais je crois que c'est tout à fait ça. C'est vraiment une idée d'enquête. Et c'est une idée d'enquête qui est d'autant plus juste que je pense... Voilà, le diagnostic, c'est un outil. C'est-à-dire que c'est pas une finalité. C'est un outil nécessaire, donc qui va s'établir progressivement, qui va se remettre en question, qui va parfois se compléter. On peut commencer, par exemple, récemment, voilà, une de mes patientes qui arrivait avec ce genre de choses. On avait un diagnostic établi initial qui était un diagnostic de trouble de la personnalité qui était apparu à la fin de son adolescence, début de l'âge adulte, qui a été ensuite marqué par des variations d'humeur très fortes et très handicapantes pour elle, et il s'avère que y a eu une association de diagnostics, c'est-à-dire qu'à côté de son trouble de personnalité, elle se retrouve avec un trouble également bipolaire. Et donc, c'est le temps, c'est la connaissance mutuelle, c'est la considération de la singularité de chacun qui permet qu'effectivement, on puisse employer avec prudence, avec un souci vraiment du sujet dans sa globalité, produire, voilà, une... établir un diagnostic qui soit humblement considéré, mais vraiment dans une perspective de pouvoir accompagner et amener les gens à un rétablissement.
2: Mais écoute, merci beaucoup Nicolas. Moi, je vais apporter mon regard, je dirais, d'ex-patient de la psychiatrie, où je considère que le diagnostic, c'est comme de simples étiquettes, mais qui font que résumer, pas ma personne, mais qui résume simplement un ensemble de symptômes. De même qu'une étiquette, ça change rien au contenu, à la qualité, à l'avenir d'un objet sur lequel on le colle, un diagnostic ne change rien à notre personnalité, à nos valeurs et à notre avenir. Mais le diagnostic, il est indispensable. En effet, on pourrait remettre en état une voiture et qu'elle soit en bon état de fonctionnement si on ne fait pas la liste de tous les problème qu'elle a.
1: Exactement.
2: Les pneus dégonflés, la direction qui secoue, il n'y a plus de rétroviseur, il n'y a plus de compteur, ce genre de choses. Tout le monde dirait, c'est pas logique. Hélas, il en est exactement de même avec les troubles psychiques. Et vraiment, en tant qu'ex-patient, je peux vous dire, si vous avez des problèmes de santé mentale, même légers, ne craignez pas les diagnostics. Il faut surtout craindre de ne pas en avoir. Parce que c'est extrêmement difficile de s'en sortir, de se rétablir si on n'a pas. Hier encore, là, on faisait une intervention avec une collègue, je dirais, dans un lycée. Et elle avait subi pendant 30 années d'alcoolisme, à partir de l'âge de 15 ans. Mais ça n'avait pas été diagnostiqué. Elle n'avait jamais eu de diagnostic. Et le jour où elle était diagnostiquée, 3 ans après, parce qu'elle a mis en place les bonnes stratégies de soins, tout est rentré dans l'ordre. Donc vous voyez, ne fuyez surtout pas le diagnostic. En tout cas, un immense merci à Nicolas Job pour ces informations si pertinentes et utiles, ainsi qu'à Radio Campus avec François Berchenko à la régie et Thomas Delafosse à la production.

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8: S'il ne reste plus que deux radios en mer du Nord, l'une d'elles est plutôt turbulente. Radio North Sea International, qui restera sans conteste l'enfant terrible de l'histoire des stations de radio maritime. Après avoir perturbé l'espace hertzien pendant des mois, après avoir contribué à la défaite du premier ministre britannique Harold Wilson et de son parti le 18 juin 1970, Radio North Sea International a continué à faire parler d'elle en signant un curieux partenariat avec l'historique Radio Veronica. La pionnière des radios offshore a acheté le silence de sa nouvelle concurrente. Après un retour sur les ondes au début de l'année 1971, le Mebo 2, qui abrite la station, est victime d'un incendie d'origine criminelle le 15 mai. Radio Luxembourg, 208 mètres onde moyenne, dimanche 16 mai 1971, 20h.
9: Police today arrested three men suspected of causing a fire on a pirate radio ship. 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
8: Les auteurs de l'incendie du Mebo 2 furent rapidement interpellés, et deux des trois hommes passèrent vite aux aveux. Mais le lundi 17 mai, la surprise est de taille lorsque la police annonce que les investigations les ont conduits à interpeller un quatrième homme, un certain Norbert Jürgen, qui n'est autre que le directeur général de Radio Veronica, la station concurrente. La direction de Veronica s'empressa alors de publier un communiqué de presse pour affirmer qu'elle n'avait rien à voir avec cette affaire. Mais le 18 mai, Hendrik Bulverweg, un autre responsable de la radio historique, admet dans une interview avoir payé Norbert Jürgen pour qu'il ramène le Mebo 2 au port. Mais il nie toute responsabilité dans les actes perpétrés par le commando. Malgré tout, la police l'interpelle quelques jours plus tard pour sa participation au complot. Ce fait divers va avoir sur le gouvernement néerlandais exactement le même effet que le meurtre de Reginald Calvert a eu sur le gouvernement britannique en 1966. Le 27 mai 1971, le Premier ministre annonce que son gouvernement va accélérer l'examen du projet de loi visant à ratifier la Convention de Strasbourg de 1965, premier pas vers une loi anti-radio maritime. Encore une fois, ces radios apparaissent comme évoluant dans un monde sans règles, et encore une fois, il est malaisé de les défendre malgré l'alternative qu'elles proposent aux auditeurs. Toutefois, cela ne semble pas troubler les responsables de Radio North Sea International, et pendant que le Mebo 2 est réparé en pleine mer, les émissions se poursuivent et la station développe ses programmes, avec l'ouverture d'un service d'information et le lancement d'un programme World Service distinct des émissions en anglais et néerlandais.
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8: L'enthousiasme que l'on peut entendre à l'écoute de la station ne reflète pas forcément l'ambiance qui règne sur le bateau. Les relations entre les DJ et la direction ont parfois été houleuses. En août, Stevie Merrick et Alan West, les deux voix anglaises les plus populaires, quittent le navire après que leur contrat n'ait pas été renouvelé. Une semaine plus tard, c'est Tony Allan et Andy Archer qui sont remerciés. De retour de vacances, ils reprirent l'antenne pendant 4 jours et furent licenciés. Un peu plus tard, lors d'une interview à la presse néerlandaise, Andy Archer fit une étrange déclaration. Il affirma que Radio North Sea International diffusait parfois des messages codés à l'intention d'un pays communiste. Bien sûr, la direction de la station démentit immédiatement. Mais la rumeur enfla pendant quelques temps. Pour le comprendre, il faut se replacer dans le contexte de l'époque, la guerre froide. Dans les années 60, déjà, les gouvernements concernés par les radios offshore, le gouvernement britannique en particulier, avaient exprimé des craintes quant au fait qu'une station maritime pourrait facilement diffuser de la propagande politique. Ce ne fut jamais le cas, mais la déclaration d'Andy Archer fut suivie d'autres spéculations à propos de Radio North Sea International. En visite sur le Mebo 2, un journaliste remarqua une pièce fermée à clé et s'empressa de supposer qu'elle pouvait être le lieu d'envoi ou de réception des fameux messages. Comme la société Mebo vendait des équipements de communication dans le monde entier, et notamment à certains pays de l'Est, cela ajouta encore aux suspicions que la radio pouvait parfois servir de relais à des messages codés. L'auteur Paul Harris ajouta encore à la rumeur lorsque, faisant la promotion de son second livre sur l'histoire des radios offshore, To Be a Pirate King, il affirma que RNI était impliqué dans des activités d'espionnage. Le ministre néerlandais de l'Intérieur, M. Dertsma, affirma que les services de renseignement avaient bien identifié des programmes contenant des messages codés, sans être plus précis sur la nature, la provenance ou la destination de ces messages. Enfin, la presse ne tarda pas à découvrir que la résidence de Weekend Edwin Bollier, l'un des deux dirigeants de RNI, était équipée d'un important matériel de transmission radio avec d'imposantes antennes et que cette demeure était particulièrement bien protégée par d'impressionnantes clôtures. Du coup, cela ne fit qu'aller dans le sens des suspicions qui circulaient déjà. Le fait est que les deux Suisses étaient de réels passionnés de radio. Plus tard, Andy Archer reviendra sur ses affirmations et Erwin Meister se fera photographier dans la fameuse pièce du Mebo 2, soupçonnée d'être un lieu de transmission de messages. Il s'agissait visiblement d'un simple débarras. La rumeur mourut d'elle-même, car aucune preuve ne fut apportée. Lorsque l'on écoute aujourd'hui les nombreuses heures d'enregistrement de Radio North Sea International, on ne détecte aucun message susceptible de nourrir le doute. Mais cela ne constitue pas non plus une preuve, car finalement, un bon message codé est un message qui passe inaperçu sauf auprès de son destinataire. L'histoire tumultueuse de Radio North Sea International offrait de toute façon le socle à toutes les rumeurs. On ne prête qu'aux riches, comme on dit. Il ne faut pas oublier que les radios offshore ont eu régulièrement recours à des messages codés qui étaient en fait destinés à leur logistique de ravitaillement à terre, pour tenter de dissimuler aux autorités la nature de ce qui transitait entre la côte et les navires.
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8: Radio Veronica tente de restaurer son image après l'implication de certains de ses dirigeants dans l'attaque contre le navire de sa concurrente le 15 mai 1971. Face à la volonté du gouvernement néerlandais d'instaurer une loi anti-radio offshore, la station historique désirait prouver sa popularité et lança une campagne intitulée « Veronica restera si tu veux ». Plus de 2 millions d'auditeurs expédièrent des cartes postales de soutien. En septembre, la station lança son magazine « Veronica 192 » pour relayer la campagne de soutien, mais aussi pour diffuser une image positive, avec des rubriques sur la musique pop et la culture. septembre. Le 21 septembre, l'audience du tribunal condamne toutefois Bulverweich, Norbert Jürgen et les trois plongeurs à un an de prison ferme pour l'attaque contre le Mebo 2.
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1: Au début de l'année 1972, les deux seules radios offshore au monde se trouvent donc au large des côtes hollandaises. Le 29 mai, les deux anciens bateaux de Radio Caroline, le Miami Go et le MV Caroline, furent mis en vente par la société Wischmüller qui les avait immobilisés le 3 mars 1968. Voilà plus de 4 ans que les deux bateaux étaient livrés à la rouille et au vandalisme. Le MV Caroline, qui abrita les premières émissions de la station, puis le programme de Caroline North, fut vendu à un ferrailleur. Le Miami Go, qui hébergea Radio Nord, Radio Atlanta, puis Radio Caroline South, fut quant à lui acquis par l'agence maritime Hoffman. Elle ne révéla pas immédiatement le nom du client pour lequel elle avait effectué cet achat. Un peu plus tard, on apprit que le navire avait été acquis par l'organisation néerlandaise des radios libres, dirigée par un certain Gérard Van Damme. L'organisation affirma que le navire allait être transformé en musée de la radio offshore. Les studios seraient restaurés dans leur état d'origine et des cabines seraient aménagées pour accueillir des passagers. Le Miami Go fut remorqué jusqu'au port de Zaandam où il fut restauré durant tout l'été 72 par une équipe de bénévoles. Ronan O'Reilly n'était pas très loin. On sait que depuis l'arrêt brutal de Radio Caroline, l'Irlandais a cherché à lancer un programme télé. Mais il s'est aussi lancé dans la production de films, avec un succès plutôt mitigé. Sa société, Mid-Atlantic Film, coproduisit The Girl on a Motorcycle avec Marianne Faithfull et Alain Delon. Durant ce second semestre 1972, Mid-Atlantic Film participe à la production d'un autre film. Mais le budget est serré et Ronan O'Reilly craint de ne pouvoir assurer une promotion correcte. Le redémarrage de Radio Caroline serait une opportunité pour le remettre au devant des médias. De plus, O'Reilly est à la fois un vrai passionné de musique et de radio et il n'a jamais renoncé à l'idée de relancer la station. En acquérant le Miami Go, Gérard Van Damme a-t-il réellement eu l'idée d'en faire un musée des radios offshore ou les dés étaient-ils pipés dès le départ ? Comme le navire avait été présenté comme un futur musée, les autorités ne furent pas vigilantes lors de sa restauration et l'équipe de la Dutch Free Radio Organization put travailler en toute tranquillité. Mais du fait que les objectifs étaient différents, il fallait être le plus discret possible. Début septembre, le Miami Go quitta furtivement le port de Zaandam et suivit le réseau de canaux qui menait vers la mer du Nord. Les autorités maritimes furent informées que le bateau se dirigeait vers la Grande-Bretagne où l'intérêt pour la radio offshore était soi-disant plus important. Mais une fois la limite des eaux territoriales franchie, le Miami Go ne prit pas la route de la Grande-Bretagne mais alla s'ancrer près du Mebodo de RNI et du Norderney de Radio Veronica. The Times, mardi 5 septembre 1972. Radio Caroline abandonne son déguisement de musée et reprend ses émissions. Par Sue Masterman. La Haye, 4 septembre. Radio Caroline, la première radio pirate pop britannique, soudainement disparue des ondes en mars 1968, prévoit de faire son retour cette semaine. Sous couvert d'aménager un musée pirate pop, un Néerlandais de 24 ans, M. Gérard Van Damme, a réussi à rééquiper le Miami Go, l'un des deux anciens navires émetteurs de Radio Caroline, dans le port de Zaandam. Avec l'autorisation des autorités, le navire a été remorqué en mer pendant le week-end, apparemment pour atteindre un mouillage définitif. Il est désormais amarré juste à l'extérieur de la limite néerlandaise des 3000, près de La Haye, et des tests d'émission sont prévus cette semaine. La Bell Commercial Broadcasting Company, qui opère sous une boîte postale à Amsterdam, serait le nouveau propriétaire du Miami Go. Il y a 6 semaines, le Miami Go a fait escale à Zaandam. La police et les douanes surveillaient le bateau de près, mais étaient apparemment convaincus que la transformation en musée était une opération de bonne foi. Les nouveaux dirigeants de Radio Caroline ont indiqué que certains des financiers de leur nouvelle entreprise sont néerlandais et d'autres britanniques. Leurs programmes seront destinés au marché britannique et ils prévoient de diffuser des publicités pour des entreprises internationales. Si Ronan O'Reilly voulait s'offrir une publicité, c'est réussi. car la presse en parle, et pas seulement en Grande-Bretagne. Le Monde, du 11 septembre, publie aussi un article pour relater le retour prochain de la station sur les ondes. Mais des divergences apparaissent entre Ronan O'Reilly et Gérard Van Damme. Le premier souhaite ramener le Miamigo à son mouillage d'origine au large de la côte de l'Essex, où il estime pouvoir reconquérir rapidement le public qui écoutait Caroline. Van Damme, quant à lui, souhaite que le bateau reste au large des côtes hollandaises, car selon lui, le potentiel commercial est plus favorable en Hollande, où la publicité sur les radios offshore n'est toujours pas interdite. Ces divergences retardèrent la remise en onde de la station. Mais le changement de fréquence annoncé de Radio Veronica poussa les techniciens de Radio Caroline à démarrer leur émetteur le 29 septembre 1972 sur 253 mètres en ondes moyennes. Ils espéraient ainsi accrocher des auditeurs de Radio Veronica amenés à quitter la fréquence 192 pour rejoindre la nouvelle fréquence 538 mètres. Depuis le Miamigo, c'est un programme musical non-stop sans animation ni identification qui fut diffusé.

Ronan O'Reilly célèbre à sa manière, si l'on peut dire, son retour dans le monde des radios offshore, en débauchant deux membres importants de l'équipe de Radio North Sea International, l'ingénieur Peter Chicago et le DJ Spangle Muldoon, ce dernier annonçant presque ouvertement à l'antenne de RNI sur quelle future radio on va bientôt pouvoir entendre sa voix, ajoutée 39 aux 220 mètres de RNI. Le 24 octobre, les programmes en anglais de Radio North Sea International ne débutèrent pas. En lieu et place, on put entendre de la musique non-stop et quelques annonces en néerlandais. On ne tarda pas à apprendre les raisons de cet arrêt soudain. Et encore une fois, on ne put que constater la manière très particulière dont cette station était dirigée. Considérant que le service en langue anglaise n'était pas assez rentable, le responsable du service néerlandais décida de cesser les programmes en anglais et licencia toute l'équipe, mais sans en informer Erwin Meister et Edwin Bollier. La direction suisse désavoua cette décision et réembaucha le personnel. Les programmes en anglais purent redémarrer le 3 novembre.

0: différend entre Gérard Van Damme et Ronan O'Reilly se poursuivit, ce qui retarda encore le redémarrage officiel de Radio Caroline. Initialement, deux programmes devaient être lancés, l'un en néerlandais, appelé Radio 199, et un programme en anglais avec le nom Radio Caroline. Mais le 13 novembre, le Mi Amigo fut pris dans une tempête et dériva. Son mât s'effondra et une antenne de fortune fut installée. Les essais de diffusion reprirent, accompagnés d'une annonce demandant aux auditeurs de faire parvenir des rapports d'écoute.
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0: Au début du mois de décembre, les DJ commencèrent à prendre la parole, mais sans se nommer ni identifier le programme. Après un changement de fréquence, la radio s'identifia sous le nom Radio 199 le 18 décembre et commença à diffuser des programmes en anglais et néerlandais.
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0: Mais le 22 décembre, l'appellation 199 fut abandonnée et le nom Radio Caroline réapparut pour la première fois depuis la fin des programmes en 1968.
4: Jackson 5 and going back to Indiana. Bonjour tout le monde, vous êtes à l'écoute de Radio Caroline sur 199 mètres.
5: Ja, en bedankt. 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
0: Dans la nuit du 28 décembre, l'éclairage du Mi Amigo tomba soudainement en panne. Depuis le Nordernais de Radio Veronica et le Mebo 2 de Radio North Sea International, on put voir des tirs de fusées éclairantes provenant du Mi Amigo. Craignant que le navire soit en difficulté, les équipages voisins prirent contact. Mais on leur répondit que tout allait bien à bord et que les fusées servaient uniquement à réparer pour rétablir l'électricité. En réalité, il se passait bien autre chose. L'équipage néerlandais qui avait été embauché par Gérard Van Damme n'avait visiblement pas été payé depuis le mois de septembre, à l'époque où le bateau était encore dans le port de Zaandam. Ils décidèrent alors de saboter la conduite de carburant des générateurs d'éclairage en pensant que cela forcerait le capitaine à ramener le Mi Amigo au port. Mais lorsque le capitaine Van der Kamp refusa de céder, les Néerlandais mirent un canot à la mer et laissèrent les Britanniques seuls à bord. Plus tard dans la journée, aux alentours de 15h20, Andy Archer annonça à l'antenne que le Mi Amigo était abordé par une autre embarcation. Il n'est pas plus précis.
6: You're listening to Radio Caroline on 199 meters. Quite some events are happening outside. There's a Dutch naval destroyer, the D814, parked about 200 yards away from us. And also a small launch from this destroyer has come alongside us. We don't know what's happening. It seems to be a slight problem. But we're talking with the crew of the small launch.
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0: Un peu plus tard, Andy Archer annonce que les programmes doivent cesser car une bagarre a éclaté à bord.
7: We're having a lot of trouble out here. There's a fight starting on the deck over something, so we may have to go off the air. We'll continue music until then.
0: L'équipage néerlandais qui avait quitté le navire dans la nuit est revenu. Le ton est très vite monté avec les Anglais et des coups ont rapidement été échangés. Les émissions furent arrêtées pendant plus de 2 heures. L'équipage hollandais reçut des assurances sur le paiement des salaires et accepta donc de reprendre le travail. Mais comme on peut l'imaginer, l'ambiance à bord du Miamigo reste tendue. Le retour de la radio historique des années pop ne fut pas franchement une fête et la presse britannique, pourtant normalement soumise à la loi anti-radio offshore, ne manqua pas de rapporter l'événement. The Times, vendredi 29 décembre 1972. Une mutinerie interrompt les émissions d'un navire de radio pop par Sue Masterman, La Haye, 28 décembre. La marine néerlandaise a envoyé aujourd'hui la frégate Limburg surveiller le navire pirate de radio pop Miamigo abritant Radio Caroline, où une mutinerie a éclaté. Les émissions de Radio Caroline, successeur de la station de radio pop pirate qui avait cessé d'émettre en 1968, ont été interrompues en début d'après-midi après que le disque jockey M. Andy Archer a signalé qu'une bagarre avait éclaté à bord. Les émissions ont repris peu avant 17h avec seulement de brèves excuses pour la coupure d'antenne. La mutinerie a commencé lorsque 4 des 9 membres d'équipage néerlandais sont rentrés de permission. Non pas sur le navire habituel, mais sur un autre navire loué. L'équipage affirme n'avoir pas été payé récemment et a décidé de reprendre le navire afin de faire valoir ses droits. La marine néerlandaise a signalé plus tard dans l'après-midi que des combats avaient lieu à bord du Miamigo, ajoutant toutefois que la situation n'était pas suffisamment grave pour constituer un acte de piraterie, auquel cas la marine pourrait intervenir. La Haye, 28 décembre, l'agence de presse néerlandaise a cité le capitaine du navire, M. Will van der Kamp, qui aurait déclaré que 3 membres d'équipage britannique avaient adopté une attitude hostile envers le capitaine d'un navire qui accostait avec M. Van Damme et 5 membres d'équipage néerlandais. Ces 5 membres d'équipage avaient des griefs concernant les conditions de navigation.
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6: S'il ne reste plus que deux radios en mer du Nord, l'une d'elles est plutôt turbulente, Radio North Sea International, qui restera sans conteste l'enfant terrible de l'histoire des stations de radio maritime. Après avoir perturbé l'espace hertzien pendant des mois, après avoir contribué à la défaite du premier ministre britannique Harold Wilson et de son parti le 18 juin 1970, Radio North Sea International a continué à faire parler d'elle en signant un curieux partenariat avec l'historique Radio Veronica. La pionnière des radios offshore a acheté le silence de sa nouvelle concurrente. Après un retour sur les ondes au début de l'année 1971, le Mebo 2, qui abrite la station, est victime d'un incendie d'origine criminelle le 15 mai. Radio Luxembourg, 208 mètres onde moyenne, dimanche 16 mai 1971, 20h.
7: Police today arrested three men suspected of causing a fire on a pirate radio ship. 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
6: Les auteurs de l'incendie du Mebo 2 furent rapidement interpellés, et deux des trois hommes passèrent vite aux aveux. Mais le lundi 17 mai, la surprise est de taille lorsque la police annonce que les investigations les ont conduits à interpeller un quatrième homme, un certain Norbert Jürgen, qui n'est autre que le directeur général de Radio Veronica, la station concurrente. La direction de Veronica s'empressa alors de publier un communiqué de presse pour affirmer qu'elle n'avait rien à voir avec cette affaire. Mais le 18 mai, Hendrik Bulverwege, un autre responsable de la radio historique, admet dans une interview avoir payé Norbert Jürgen pour qu'il ramène le Mebo 2 au port. Mais il nie toute responsabilité dans les actes perpétrés par le commando. Malgré tout, la police l'interpelle quelques jours plus tard pour sa participation au complot. Ce fait divers va avoir sur le gouvernement néerlandais exactement le même effet que le meurtre de Reginald Calvert a eu sur le gouvernement britannique en 1966. Le 27 mai 1971, le Premier ministre annonce que son gouvernement va accélérer l'examen du projet de loi visant à ratifier la Convention de Strasbourg de 1965, premier pas vers une loi anti-radio maritime. Encore une fois, ces radios apparaissent comme évoluant dans un monde sans règles, et encore une fois, il est malaisé de les défendre malgré l'alternative qu'elles proposent aux auditeurs. Toutefois, cela ne semble pas troubler les responsables de Radio North Sea International, et pendant que le Mebo 2 est réparé en pleine mer, les émissions se poursuivent et la station développe ses programmes, avec l'ouverture d'un service d'information et le lancement d'un programme World Service distinct des émissions en anglais et néerlandais.
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6: L'enthousiasme que l'on peut entendre à l'écoute de la station ne reflète pas forcément l'ambiance qui règne sur le bateau. Les relations entre les DJ et la direction ont parfois été houleuses. En août, Stevie Merrick et Alan West, les deux voix anglaises les plus populaires, quittent le navire après que leur contrat n'ait pas été renouvelé. Une semaine plus tard, c'est Tony Allan et Andy Archer qui sont remerciés. De retour de vacances, ils reprirent l'antenne pendant 4 jours et furent licenciés. Un peu plus tard, lors d'une interview à la presse néerlandaise, Andy Archer fit une étrange déclaration. Il affirma que Radio North Sea International diffusait parfois des messages codés à l'intention d'un pays communiste. Bien sûr, la direction de la station démentit immédiatement. Mais la rumeur enfla pendant quelques temps. Pour le comprendre, il faut se replacer dans le contexte de l'époque, la guerre froide. Dans les années 60, déjà, les gouvernements concernés par les radios offshore, le gouvernement britannique en particulier, avaient exprimé des craintes quant au fait qu'une station maritime pourrait facilement diffuser de la propagande politique. Ce ne fut jamais le cas, mais la déclaration d'Andy Archer fut suivie d'autres spéculations à propos de Radio North Sea International. En visite sur le Mebo 2, un journaliste remarqua une pièce fermée à clé et s'empressa de supposer qu'elle pouvait être le lieu d'envoi ou de réception des fameux messages. Comme la société Mebo vendait des équipements de communication dans le monde entier, et notamment à certains pays de l'Est, cela ajouta encore aux suspicions que la radio pouvait parfois servir de relais à des messages codés. L'auteur Paul Harris ajouta encore à la rumeur lorsque, faisant la promotion de son second livre sur l'histoire des radios offshore, To Be a Pirate King, il affirma que RNI était impliqué dans des activités d'espionnage. Le ministre néerlandais de l'Intérieur, M. Dertsma, affirma que les services de renseignement avaient bien identifié des programmes contenant des messages codés, sans être plus précis sur la nature, la provenance ou la destination de ces messages. Enfin, la presse ne tarda pas à découvrir que la résidence de Weekend Edwin Bollier, l'un des deux dirigeants de RNI, était équipée d'un important matériel de transmission radio avec d'imposantes antennes et que cette demeure était particulièrement bien protégée par d'impressionnantes clôtures. Du coup, cela ne fit qu'aller dans le sens des suspicions qui circulaient déjà. Le fait est que les deux Suisses étaient de réels passionnés de radio. Plus tard, Andy Archer reviendra sur ses affirmations et Erwin Meister se fera photographier dans la fameuse pièce du Mebo 2, soupçonnée d'être un lieu de transmission de messages. Il s'agissait visiblement d'un simple débarras. La rumeur mourut d'elle-même, car aucune preuve ne fut apportée. Lorsque l'on écoute aujourd'hui les nombreuses heures d'enregistrement de Radio North Sea International, on ne détecte aucun message susceptible de nourrir le doute. Mais cela ne constitue pas non plus une preuve, car finalement, un bon message codé est un message qui passe inaperçu sauf auprès de son destinataire. L'histoire tumultueuse de Radio North Sea International offrait de toute façon le socle à toutes les rumeurs. On ne prête qu'aux riches, comme on dit. Il ne faut pas oublier que les radios offshore ont eu régulièrement recours à des messages codés qui étaient en fait destinés à leur logistique de ravitaillement à terre, pour tenter de dissimuler aux autorités la nature de ce qui transitait entre la côte et les navires.
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6: Radio Veronica tente de restaurer son image après l'implication de certains de ses dirigeants dans l'attaque contre le navire de sa concurrente, le 15 mai 1971. Face à la volonté du gouvernement néerlandais d'instaurer une loi anti-radio offshore, la station historique désirait prouver sa popularité et lança une campagne intitulée « Veronica restera si tu veux ». Plus de 2 millions d'auditeurs expédièrent des cartes postales de soutien. En septembre, la station lança son magazine « Veronica 192 » pour relayer la campagne de soutien, mais aussi pour diffuser une image positive, avec des rubriques sur la musique pop et la culture. dur. Le 21 septembre, l'audience du tribunal condamne toutefois Bulverweij, Norbert Jürgen et les trois plongeurs à un an de prison ferme pour l'attaque contre le Mebo 2.
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1: The Au début de l'année 1972, les deux seules radios offshore au monde se trouvent donc au large des côtes hollandaises. Le 29 mai, les deux anciens bateaux de Radio Caroline, le Miami Go et le MV Caroline, furent mis en vente par la société Wischmüller qui les avait immobilisés le 3 mars 1968. Voilà plus de 4 ans que les deux bateaux étaient livrés à la rouille et au vandalisme. Le MV Caroline, qui abrita les premières émissions de la station, puis le programme de Caroline North, fut vendu à un ferrailleur. Le Miami Go, qui hébergea Radio Nord, Radio Atlanta, puis Radio Caroline South, fut quant à lui acquis par l'agence maritime Hoffman. Elle ne révéla pas immédiatement le nom du client pour lequel elle avait effectué cet achat. Un peu plus tard, on apprit que le navire avait été acquis par l'organisation néerlandaise des radios libres, dirigée par un certain Gérard Van Damme. L'organisation affirma que le navire allait être transformé en musée de la radio offshore. Les studios seraient restaurés dans leur état d'origine et des cabines seraient aménagées pour accueillir des passagers. Le Miami Go fut remorqué jusqu'au port de Zaandam où il fut restauré durant tout l'été 72 par une équipe de bénévoles. Ronan O'Reilly n'était pas très loin. On sait que depuis l'arrêt brutal de Radio Caroline, l'Irlandais a cherché à lancer un programme télé. Mais il s'est aussi lancé dans la production de films, avec un succès plutôt mitigé. Sa société, Mid-Atlantic Film, coproduisit The Girl on a Motorcycle avec Marianne Faithfull et Alain Delon. Durant ce second semestre 1972, Mid-Atlantic Film participe à la production d'un autre film. Mais le budget est serré et Ronan O'Reilly craint de ne pouvoir assurer une promotion correcte. Le redémarrage de Radio Caroline serait une opportunité pour le remettre au devant des médias. De plus, O'Reilly est à la fois un vrai passionné de musique et de radio et il n'a jamais renoncé à l'idée de relancer la station. En acquérant le Miami Go, Gérard Van Damme a-t-il réellement eu l'idée d'en faire un musée des radios offshore ou les dés étaient-ils pipés dès le départ ? Comme le navire avait été présenté comme un futur musée, les autorités ne furent pas vigilantes lors de sa restauration et l'équipe de la Dutch Free Radio Organization put travailler en toute tranquillité. Mais du fait que les objectifs étaient différents, il fallait être le plus discret possible. Début septembre, le Miami Go quitta furtivement le port de Zaandam et suivit le réseau de canaux qui menait vers la mer du Nord. Les autorités maritimes furent informées que le bateau se dirigeait vers la Grande-Bretagne où l'intérêt pour la radio offshore était soi-disant plus important. Mais une fois la limite des eaux territoriales franchie, le Miami Go ne prit pas la route de la Grande-Bretagne mais alla s'ancrer près du Mebodo de RNI et du Norderney de Radio Veronica. The Times, mardi 5 septembre 1972. Radio Caroline abandonne son déguisement de musée et reprend ses émissions. Par Sue Masterman. La Haye, 4 septembre. Radio Caroline, la première radio pirate pop britannique, soudainement disparue des ondes en mars 1968, prévoit de faire son retour cette semaine. Sous couvert d'aménager un musée pirate pop, un Néerlandais de 24 ans, M. Gérard Van Damme, a réussi à rééquiper le Miami Go, l'un des deux anciens navires émetteurs de Radio Caroline, dans le port de Zaandam. Avec l'autorisation des autorités, le navire a été remorqué en mer pendant le week-end, apparemment pour atteindre un mouillage définitif. Il est désormais amarré juste à l'extérieur de la limite néerlandaise des 3000, près de La Haye, et des tests d'émission sont prévus cette semaine. La Bell Commercial Broadcasting Company, qui opère sous une boîte postale à Amsterdam, serait le nouveau propriétaire du Miami Go. Il y a 6 semaines, le Miami Go a fait escale à Zaandam. La police et les douanes surveillaient le bateau de près, mais étaient apparemment convaincus que la transformation en musée était une opération de bonne foi. Les nouveaux dirigeants de Radio Caroline ont indiqué que certains des financiers de leur nouvelle entreprise sont néerlandais et d'autres britanniques. Leurs programmes seront destinés au marché britannique et ils prévoient de diffuser des publicités pour des entreprises internationales. Si Ronan O'Reilly voulait s'offrir une publicité, c'est réussi. car la presse en parle, et pas seulement en Grande-Bretagne. Le Monde, du 11 septembre, publie aussi un article pour relater le retour prochain de la station sur les ondes. Mais des divergences apparaissent entre Ronan O'Reilly et Gérard Van Damme. Le premier souhaite ramener le Miamigo à son mouillage d'origine au large de la côte de l'Essex, où il estime pouvoir reconquérir rapidement le public qui écoutait Caroline. Van Damme, quant à lui, souhaite que le bateau reste au large des côtes hollandaises, car selon lui, le potentiel commercial est plus favorable en Hollande, où la publicité sur les radios offshore n'est toujours pas interdite. Ces divergences retardèrent la remise en onde de la station. Mais le changement de fréquence annoncé de Radio Veronica poussa les techniciens de Radio Caroline à démarrer leur émetteur le 29 septembre 1972 sur 253 mètres en ondes moyennes. Ils espéraient ainsi accrocher des auditeurs de Radio Veronica amenés à quitter la fréquence 192 pour rejoindre la nouvelle fréquence 538 mètres. Depuis le Miamigo, c'est un programme musical non-stop sans animation ni identification qui fut diffusé.

2020, O'Reilly célèbre à sa manière, si l'on peut dire, son retour dans le monde des radios offshore, en débauchant deux membres importants de l'équipe de Radio North Sea International, l'ingénieur Peter Chicago et le DJ Spangle Muldoon, ce dernier annonçant presque ouvertement à l'antenne de RNI sur quelle future radio on va bientôt pouvoir entendre sa voix, ajoutée 39 aux 220 mètres de RNI. Le 24 octobre, les programmes en anglais de Radio North Sea International ne débutèrent pas. En lieu et place, on put entendre de la musique non-stop et quelques annonces en néerlandais. On ne tarda pas à apprendre les raisons de cet arrêt soudain. Et encore une fois, on ne put que constater la manière très particulière dont cette station était dirigée. Considérant que le service en langue anglaise n'était pas assez rentable, le responsable du service néerlandais décida de cesser les programmes en anglais et licencia toute l'équipe, mais sans en informer Erwin Meister et Edwin Bollier. La direction suisse désavoua cette décision et réembaucha le personnel. Les programmes en anglais purent redémarrer le 3 novembre.

0: différend entre Gérard Van Damme et Ronan O'Reilly se poursuivit, ce qui retarda encore le redémarrage officiel de Radio Caroline. Initialement, deux programmes devaient être lancés, l'un en néerlandais, appelé Radio 199, et un programme en anglais avec le nom Radio Caroline. Mais le 13 novembre, le Mi Amigo fut pris dans une tempête et dériva. Son mât s'effondra et une antenne de fortune fut installée. Les essais de diffusion reprirent, accompagnés d'une annonce demandant aux auditeurs de faire parvenir des rapports d'écoute.
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0: Au début du mois de décembre, les DJ commencèrent à prendre la parole, mais sans se nommer ni identifier le programme. Après un changement de fréquence, la radio s'identifia sous le nom Radio 199 le 18 décembre et commença à diffuser des programmes en anglais et néerlandais.
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0: Mais le 22 décembre, l'appellation 199 fut abandonnée et le nom Radio Caroline réapparut pour la première fois depuis la fin des programmes en 1968.
4: Jackson 5 and going back to Indiana. Bonjour tout le monde, vous êtes à l'écoute Radio Caroline sur 199 mètres.
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0: Dans la nuit du 28 décembre, l'éclairage du Mi Amigo tomba soudainement en panne. Depuis le Nordernais de Radio Veronica et le Mebo 2 de Radio North Sea International, on put voir des tirs de fusées éclairantes provenant du Mi Amigo. Craignant que le navire soit en difficulté, les équipages voisins prirent contact. Mais on leur répondit que tout allait bien à bord et que les fusées servaient uniquement à réparer pour rétablir l'électricité. En réalité, il se passait bien autre chose. L'équipage néerlandais qui avait été embauché par Gérard Van Damme n'avait visiblement pas été payé depuis le mois de septembre, à l'époque où le bateau était encore dans le port de Zaandam. Ils décidèrent alors de saboter la conduite de carburant des générateurs d'éclairage en pensant que cela forcerait le capitaine à ramener le Mi Amigo au port. Mais lorsque le capitaine Van der Kamp refusa de céder, les Néerlandais mirent un canot à la mer et laissèrent les Britanniques seuls à bord. Plus tard dans la journée, aux alentours de 15h20, Andy Archer annonça à l'antenne que le Mi Amigo était abordé par une autre embarcation. Il n'est pas plus précis.
6: 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Quite some events are happening outside. There's a Dutch naval destroyer, the D814, parked about 200 yards away from us. And also a small launch from this destroyer has come alongside us. We don't know what's happening. It seems to be a slight problem. But we're talking with the crew of the small launch.
7: And standing back away is a ship called the Sea News, along with certain personnel from Radio Caroline. So to our office in Scheveninger, everything is all right at the moment. 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
0: Un peu plus tard, Andy Archer annonce que les programmes doivent cesser car une bagarre a éclaté à bord.
7: We're having a lot of trouble out here. There's a fight starting on the deck over something, so we may have to go off the air. We'll continue music until then.
0: L'équipage néerlandais qui avait quitté le navire dans la nuit est revenu. Le ton est très vite monté avec les Anglais et des coups ont rapidement été échangés. Les émissions furent arrêtées pendant plus de deux heures. L'équipage hollandais reçut des assurances sur le paiement des salaires et accepta donc de reprendre le travail. Mais comme on peut l'imaginer, l'ambiance à bord du Miamigo reste attendue. Le retour de la radio historique des années pop ne fut pas franchement une fête et la presse britannique, pourtant normalement soumise à la loi anti-radio offshore, ne manqua pas de rapporter l'événement. The Times, vendredi 29 décembre 1972. Une mutinerie interrompt les émissions d'un navire de radio pop par Sue Masterman, La Haye, 28 décembre. La marine néerlandaise a envoyé aujourd'hui la frégate Limburg surveiller le navire pirate de radio pop Miamigo abritant Radio Caroline, où une mutinerie a éclaté. Les émissions de Radio Caroline, successeur de la station de radio pop pirate qui avait cessé d'émettre en 1968, ont été interrompues en début d'après-midi après que le disque jockey M. Andy Archer a signalé qu'une bagarre avait éclaté à bord. Les émissions ont repris peu avant 17h avec seulement de brèves excuses pour la coupure d'antenne. La mutinerie a commencé lorsque 4 des 9 membres d'équipage néerlandais sont rentrés de permission. Non pas sur le navire habituel, mais sur un autre navire loué. L'équipage affirme n'avoir pas été payé récemment et a décidé de reprendre le navire afin de faire valoir ses droits. La marine néerlandaise a signalé plus tard dans l'après-midi que des combats avaient lieu à bord du Miamigo, ajoutant toutefois que la situation n'était pas suffisamment grave pour constituer un acte de piraterie, auquel cas la marine pourrait intervenir. La Haye, 28 décembre, l'agence de presse néerlandaise a cité le capitaine du navire, M. Will van der Kamp, qui aurait déclaré que 3 membres d'équipage britannique avaient adopté une attitude hostile envers le capitaine d'un navire qui accostait avec M. Van Damme et 5 membres d'équipage néerlandais. Ces 5 membres d'équipage avaient des griefs concernant les conditions de navigation.
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6: Et bonjour et bienvenue à toutes et à tous dans cette nouvelle émission du mois de mars. Vous êtes bien sur la 87.7 et c'est pour la culture, émission sur le rap et la culture hip-hop en général. Je suis encore aujourd'hui accompagné de Jules. Est-ce que ça va?
7: Toujours présent, toujours en forme.
6: Toujours la là. Banane.
7: On a écouté les projets du coup de ces derniers mois et il y a eu du lourd qui est sorti, il y a eu du moins lourd.
6: Et du moins lourd.
7: Et on va
6: moins lourd.
7: Faire un bon petit récap. En milieu d'émission, restez sur l'antenne, ça va être dingue.
6: Le mois dernier, on était accompagné de Gavril, malheureusement, il n'a pas pu être là aujourd'hui, mais on retrouve notre acolyte Julien. Comment tu vas?
7: Ça va et toi?
8: Le seul unique.
6: Ah, ça va très bien, frérot. Toi, comment ça va? Ça s'est bien passé ce mois-ci?
8: Ah, frérot, moi je travaille là tous les jours, j'en ai marre.
6: Aïe, aïe, aïe, bah la vie, la vraie vie.
8: C'est dur. Mais au final, c'est ça me plaît quand même, ça me plaît.
6: Au programme aujourd'hui, qu'est-ce qu'on fait? On va recevoir Sal Slow, un rappeur d'Amiens incroyable qu'on a découvert il n'y a pas longtemps.
7: Et, qui a gagné le truc à la lune.
6: Qui a gagné le Creek Cypher.
7: Exactement.
6: Récemment. Et donc, on le recevra et ça va être trop cool. Il est super sympa et il aura passé bien. Donc, on pourra l'écouter. Ça va être cool.
7: Et petit spoil, on aura des exclus.
6: On aura, on des, aura

0: aura des exclus, évidemment, puisqu'il n'a sorti aucun son sur les plateformes.
1: Voilà, donc c'est forcément,
0: donc c'est forcément des exclus. On aura 4 exclus et une petite interview pour accompagner le tout. Donc voilà, on aura Salslo qui nous accompagnera dans la suite de l'émission.
1: Après, on aura des récaps du coup, des albums.
0: Centre
1: Volique, BLK, Jolagreen, il y a pas mal de trucs à voir. Donc,
0: et puis voilà.
1: Et toujours au programme du bon rap, de la bonne musique. Toujours pour vous, auditeurs, de pour la culture.
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1: Et du coup, avant tout ce beau programme, je vous laisse avec la première coupure musicale avec Air Gap d'Al Walid. Rookie de l'année.

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1: 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Oh là. Dayarga, artiste émergent. Alors, personnellement, je suis encore assez mitigé sur son cas, mais.
2: Il y en a qui sont complètement conquis dans le studio. Alors, je parle évidemment de moi.
1: On est que deux en même temps.
2: On est que deux, donc ça va se
1: mais ouais, non, alors honnêtement, All Lord, je trouve que c'est quand même un assez bon son. Et en parlant de tout ça, de musique, etc., de positionnement, on en a parlé au début de l'émission, mais à l'heure où on tourne, c'est les élections municipales ce dimanche dans 3 jours.
2: Tiens donc.
1: Tiens donc, tiens donc. Et. On sait que l'émission va être diffusée mardi prochain, donc le mardi suivant les élections. Et donc, à l'heure actuelle, on ne sait pas encore.
2: On espère que ça se sera bien passé.
1: On espère que ça se sera bien
2: passé. Certaines personnes auront fait un score bien proche de zéro, tu vois.
1: Donc, en tout cas, on voulait juste rappeler que la stature politique pour la culture se situe évidemment à bâbord, à gauche, to the left. Ça, je pense qu'on n'a pas. On a le droit de le dire quand même. On peut quand même dire qu'on est à gauche. Je pense que ça, on peut le dire.
2: De toute façon, pour une émission qui prône le rap, une culture toujours invisibilisée par les différents chefs d'État qui ont précédé.
1: Et les grandes institutions.
2: Une émission qui vise pour l'inclusivité, qui vise pour toutes ces choses-là, qui vise contre l'antiracisme.
1: On a
2: tout.
1: Quand même dans le jingle Sarkozy qui dit on va nettoyer ça au Karcher et Zemmour qui dit que c'est une sous-culture. Quoi.
2: Donc
1: on va dire que c'est pas nos idoles. Voilà.
2: Je pense que c'est assez clair, mais pour ceux qui ont encore des doutes, franchement.
1: Et honnêtement, pour ceux qui ont encore des doutes, je pense qu'il faudrait mieux qu'on passe un son en particulier. C'est un son avec des inspirations reggaeton. Avant d'accueillir notre ami Salslow, je pense que c'est bien qu'on se passe 2-3 petits sons.
2: Pour nos grands frères.
1: Pour nos grands frères.
2: Ou pour nos pères.
1: Ou pour nos pères, je pense notamment aux miens.
2: Et nos mères.
1: Et nos mères, évidemment. Je pense notamment à mon paternel, si tu m'écoutes, cette musique est pour toi et au moins elle statuera la position politique de Pour la Culture.
2: Définitivement,
1: ça ne bougera plus. Donc on va se lancer La Flamme de Sinsemilia. Donc c'est un morceau gigantesque, c'est un grand classique du reggaeton français et on va se lancer ça tout de suite et je pense qu'au moins ça statuera définitivement toutes nos positions.

0: Ah là là là là, quel grand classique.
1: Quel classique.
0: On pense
1: Si déjà avait
0: fortement à
1: encore des doutes,
0: ça.
1: j'espère qu'ils sont levés. Sinon, vous êtes juste
0: C'est
1: sourds. Et courage.
0: pour
1: Courage.
0: changer complètement de sujet, je pense que ce mois-ci, on a eu un projet qui t'a tenu à cœur, Jules, et j'aimerais que tu nous en
1: Ok,
0: parles.
1: oui. Moi, je vais vous parler du coup du projet d'Agent Crack, sorti il y a 2 semaines maintenant. Sorti le 6 mars, il me le semble. Donc, le projet, c'est le deuxième mouvement, qui fait du coup suite à premier mouvement.
0: Ça, il est pas cherché loin le
1: Pas très
0: bonus.
1: compliqué, hein. C'est très simple. De
0: Manque
1: toute façon,
0: d'inspiration.
1: Agent Crack, il a fait du coup la première trilogie avec premier cycle, deuxième cycle, troisième cycle. Et le premier cycle n'est plus sur les plateformes, malheureusement. Personnellement, je l'ai découvert avec troisième cycle en 2022, 2023. Et c'est un projet hyper cool. C'est des projets assez courts, d'une vingtaine de minutes dans l'ensemble. Et pour du coup revenir à deuxième mouvement, par rapport au premier mouvement, il aborde une thématique beaucoup plus triste, beaucoup plus mélancolique, un ressentiment sur soi-même, comme dans le titre L'Origine. Il parle du coup de la base de pourquoi il a été écrit, etc. Mais du coup, ça dénote beaucoup comparé à des sons comme Hustlers, où il parle du coup de sa relation amoureuse. Du coup, dans le deuxième mouvement, elle n'existe plus. Et on sent du coup un jeune crack complètement vidé, un peu. Et ça se ressent beaucoup dans son texte. Et ça m'a, c'est un album qui m'a beaucoup touché parce que franchement, c'est 20 minutes, c'est 8 sons. Et du début à la fin, c'est une proposition qui, même si un jeune crack a toujours une très grande liberté artistique, que ce soit parce que du coup, le fait qu'il soit auteur-compositeur, donc il compose ce qui sur quoi il rappe, donc forcément. Ça te laisse directement une liberté artistique de dingue, mais c'est des thématiques qu'il avait peu abordées, et il y a des très très bons samples, je trouve. Je pense même à Dogme 95, où genre, il s'amuse à changer la prod en plein truc. Genre, il dit, ouais, vas-y, je vais mettre un tape beat, etc. C'est hilarant à écouter. Je vous invite à écouter ça, et du coup, pour se lancer ça, on va censer le premier titre de l'album, qui est un des hits pour moi. Piscine intérieure, c'est tout de suite
0: Et on
1: sur
0: se
1: Radio
0: lance ça
1: Campus.
0: tout de suite.
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0: Le mainstream porte toujours le même string.
1: Et donc, après ce magnifique son de Makala, d'ailleurs, je vous invite fortement à écouter son dernier projet. On va tout de suite rejoindre Sal Slow pour une petite interview et quelques petits sons. Et voilà. Et maintenant. Hein ? Je te déteste. Et donc voilà, après ce magnifique son de Makala. Putain, mais je sais plus ce que je voulais dire. Et donc voilà, après ce magnifique son du dernier projet de Makala, que je vous invite fortement à l'écouter. D'ailleurs, je pense que vous avez notamment entendu le hit du projet, Slow Jam avec La Fève. Et du coup, on se retrouve après cette petite coupure musicale avec Sal Slow. Sal Slow, est-ce que tu vas bien ?
2: Ça va très bien, merci et toi ?
1: Ça va nickel. Quand je reçois des artistes, la première question que j'adore leur poser, c'est comment tu définirais ta musique en quelques mots ?
2: En quelques mots, il va falloir me donner un nombre de mots, parce que sinon, une phrase...
1: Honnêtement, t'as un mot illimité.
2: Ma musique, c'est... j'aime beaucoup cette phase, alors je vais citer un de mes morceaux. C'est du rap de prolo déguisé. Déguisé parce que j'aime me saper classe comme ça, j'aime avoir une apparence propre sur moi, mais autant mes propos que mes revendications, c'est la France profonde, c'est les gens qui galèrent, qui mangent pas à leur faim tous les jours, qui cumulent de boulot, parce que c'est ce que j'ai connu en vrai quasiment toute ma vie, même si je viens d'une famille libérale, j'ai pas tant que ça connu les privilèges de la petite bourgeoisie, quoi.
1: Du coup, t'as grandi à Saint-Quentin ?
2: C'est ça.
1: C'est ça, ok, très belle... Non, pas très belle ville, en fait, pas trop...
2: Pas mal, mais...
1: C'est bien, c'est bien. Ouais, j'ai étudié à Chauny, c'est à côté, et Saint-Quentin, c'est... Ouais, c'est une belle ville, ça va. Ça se vit bien.
2: Ouais.
1: T'as kiffé ton enfance là-bas ?
2: Ouais, franchement, ouais, après, j'ai peu de souvenirs de l'enfance, en vrai, mais j'étais content d'être là où j'étais, quoi. Après, j'avoue que j'ai toujours kiffé partir, mais par contre, pour ce qui est de vivre, en vrai, je me rends compte que j'aime vachement plus Saint-Quentin en tant que ville de résidence que la plupart de mon entourage. J'ai plein de copains déjà depuis le lycée qui avaient que hâte de se barrer et dès les études ils sont partis. Et moi, quand à la fin du lycée, je me suis fait virer de mon lycée, on m'a envoyé dans un lycée à Laon en internat. Ça me cassait les couilles d'être loin de Saint-Quentin comme ça et je me suis dit
1: pas trop la porte à côté non plus.
2: Et en fait quand mes parents sont partis, mes parents ont déménagé juste après que j'ai fini le lycée. Moi j'ai dit à mes parents en fait moi je veux faire mes études ici à Saint-Quentin. Il y avait un IUT, j'ai fait un DUT là-bas et j'ai dit je veux trouver un petit appart, je vais rester tout seul à Saint-Quentin même si vous partez, je m'en fous. Et du coup j'habite encore aujourd'hui à Saint-Quentin. Maintenant on habite ensemble avec Sam, mais du coup, mes parents sont partis, presque tous mes potes de l'époque sont partis. Moi, je suis toujours là-bas parce que j'aime bien cette ville.
3: Fidèle de ouf à la ville. Hein.
1: Un gros attachement à la ville, écoute, c'est trop bien en vrai que t'aies un attachement comme ça. Surtout si même tous tes potes sont partis et tout, c'est fou que quand même c'est vraiment la ville qui t'ait fait rester et tout, c'est trop bien. Et pour pas trop dériver du sujet de base, c'est vrai que, alors pour ceux qui nous écoutent peuvent pas trop voir ça, mais c'est vrai que t'as un style qui est assez
3: classe.
1: Pas très classe. Ouais. Qui dénote complètement, qui contraste de ton style musical. Et c'est un choix ou c'est vraiment juste c'est ton style vestimentaire et tu kiffes t'habiller comme ça? Enfin, j'imagine que tu kiffes, mais
2: je kiffe m'habiller comme ça et j'essaie de plus en plus de m'habiller comme ça, mais c'est pas forcément venu de moi en fait. Comme je l'ai déjà mentionné, du coup Sam c'est ma directrice artistique. Et c'est elle déjà qui m'a donné le goût de prendre soin de mon apparence, de comment je m'habillais. Et mais avant, je prenais soin de mon apparence, mais dans d'autres styles. Tu vois, j'aimais bien le streetwear, mais le streetwear propre. Et en fait, quand j'ai commencé à accepter de tenter ce genre de truc, parce qu'elle aimait bien me pousser vers ce genre de style, me dire, regarde quand même, ce costard, il tirait bien.
4: On partait un peu de loin pour ce qui est du choix des matières et des couleurs.
2: Un peu, t'es gentil. On partait.
1: Et oui, du coup, je m'excuse, Sam, je t'ai pas présenté, tu vas bien.
4: Y a pas de souci, oui, y a pas de souci.
1: Donc, t'es directrice artistique et de ce que j'ai pu comprendre, compagne très proche de Sal Slow. Est-ce que Sal Slow, tu trouves qu'elle a un impact assez grand dans ta musique ?
2: Ouais, clairement.
1: clairement.
2: Ouais, ouais. Elle a, déjà, elle a un impact sur ma productivité, parce que sans elle, j'aurais rien branlé. je vais pas mentir, sans elle, là, j'en serais à deux textes, les deux textes que j'ai écrits pendant le confinement.
5: Ah, ça remonte quand même, là.
2: Ouais, ouais, ça remonte de ouf.
1: C'est une belle source de motivation.
2: Ouais, c'est clair.
4: Je suis pas mal aidé par mes propres projets, vu que je fais de la musique aussi, forcément. J'essaie de le tirer un peu.
1: Oui, c'est ça, j'avais cru comprendre. Tu fais de la musique, tu sais quel type de musique à peu près?
4: Moi, dans les très grandes lignes, je fais de la pop, ce qu'on peut considérer être de la dark pop, mais je suis vachement inspirée par tout ce que j'écoute, et j'écoute vraiment de tout. Donc j'essaie de m'inspirer aussi du rock, de l'électro, de la bass music en général,
1: ouais.
4: de tout, j'aime tout, et je veux pas m'arrêter à un seul style. Mais dans
1: en
4: l'ensemble...
1: Vrai,
4: je fais de la pop, quoi.
1: Ouais, de s'inspirer de plein de styles, en vrai, c'est trop bien pour créer un peu ton univers à toi.
4: Vraiment.
1: C'est cool. Et du coup, t'as un réseau sur lequel on peut retrouver tout ça?
4: Oui, absolument. Je suis surtout active sur Insta. Donc, c'est Sam Bale. Donc, Sam, S-A-M, et B-E-I-2-L-E. Et du coup, j'ai aussi mon compte Spotify mon YouTube, sur lesquels il y a mes deux premiers singles qui sont sortis, dont le tout premier qui s'appelle Entre Amis. Et lui a un clip sur YouTube.
1: Ok, nickel. Bon, on mettra le lien du clip dans l'extrait de l'article pour ceux qui nous réécoutent sur le site de Radio Campus Amiens, sur le site radiocampusamiens.com. Vous pouvez retrouver tous les articles et toutes les émissions en rediffusion, et on mettra du coup dans l'article le lien de ta chaîne YouTube et de ton Spotify pour que les gens puissent écouter.
4: Adorable.
1: Mais donc, Sal Slow, pour revenir sur ta musique, bah d'ailleurs j'ai vu que sur scène, t'as joué le morceau Amole Mia, si je me trompe pas.
2: Oui, c'est
1: du
2: ça.
1: Du coup, j'imagine, est dédié à Sam.
2: Exactement.
1: C'est un très beau morceau, d'ailleurs, bravo.
2: Merci.
1: Et
4: je l'ai réclamé.
2: C'est vrai.
1: Vraiment?
2: Oui.
4: Bah,
2: c'est un morceau que j'avais commencé à écrire il y a quelques années déjà. Et je m'étais plus ou moins arrêté au bout d'un couplet. Et en fait, plusieurs fois, elle me l'a rementionné comme ça. Mais elle a jamais insisté, tu vois, c'était juste Amore Mia, il en est où? T'as réécrit dessus ou pas? Et en fait, ça faisait déjà quelques temps du coup que je m'étais remotivé à reprendre l'écriture. Et quand j'ai appris que j'allais participer du coup à la scène de mercredi soir avec
1: les Bruits de Lune,
2: avec Radio Campus aussi, ouais, Bruits de Lune, je me suis dit il faudrait vraiment que je le finisse pour pouvoir le jouer sur scène à ce moment-là, ça serait trop bien. Et j'ai réussi, donc je suis très content.
1: J'ai très bien réussi, c'est un très beau morceau.
2: Merci.
1: J'étais là, c'était vraiment un très beau morceau. Donc c'est vraiment incroyable. Je kiffe que cette relation, elle te pousse à écrire et qu'elle te donne l'inspiration. En vrai, c'est trop bien que ça se tire vers le haut comme ça.
5: Et sinon, moi j'avais une question. Tu disais du coup que t'as commencé à écrire il y a 5 ans.
2: Ouais, c'est
5: et
2: ça,
5: du coup,
2: ouais.
5: T'as commencé à peu près à cette époque-là.
2: J'avais commencé le rap un peu avant le confinement, mais tu vois, on avait des copains qui aimaient bien kicker, écrire des trucs sur des prods et kicker quand on était tous ensemble. Et c'est un peu eux qui m'y ont poussé, même si genre déjà avant ça, j'avais commencé à essayer d'écrire. Mais au départ, en fait, depuis déjà le collège, j'écrivais beaucoup de poèmes. Et donc beaucoup de gens me disaient que j'écrivais plutôt bien, enfin beaucoup, surtout des profs, quoi. Et...
1: forcément.
2: Ouais, bah ouais. Les poèmes, ça intéresse pas beaucoup les collégiens. Ah,
4: c'est sûr. Ça dépend lesquels. Mais...
2: ouais, c'est vrai, mais bah, pas ceux que j'ai connus, quoi. Mais du
1: ouais,
2: coup.
1: C'est rare.
2: Ouais, j'avais déjà commencé à écrire des trucs qui se détournaient un peu de la poésie pour y mettre du rythme et de la musique. Et en fait, en termes de rap, c'était pas ouf du tout. Par contre, du coup, genre, c'est ça qui a fait que j'ai osé. Quand j'ai mes copains qui se sont mis à rapper, et je me suis dit, vas-y, je vais rapper avec eux. Et il y a eu un soir en particulier où j'ai posé, pour la première fois, j'avais vraiment un 16 complet et j'étais chaud pour continuer à écrire. Je me suis dit, vas-y, là, j'ai 16 mesures, je vais poser le couplet. J'ai posé le couplet, tout le monde m'a regardé avec des yeux comme des soucoupes. Ils étaient là, frérot, qu'est-ce que tu viens de faire là? Vas-y, continue, vas-y.
1: Bien impressionné, c'est pas un beau 16, j'imagine, du coup, pour tes premiers textes. Et tu trouves que t'as beaucoup évolué? Où tu trouves que t'as toujours été fort?
2: Non, franchement, j'ai quand même beaucoup évolué. Après, le truc, c'est que au début, je faisais vraiment aucun effort. C'est-à-dire, j'écrivais quand ça venait. Et du coup, bah, des fois, j'avais trois couplets qui sortaient d'un seul coup en une après-midi. Et puis après, pendant 6 mois, j'écrivais rien, même des fois pendant un an. Mais de manière générale, dans la qualité d'écriture, c'est surtout que, encore une fois, c'est Sam qui m'a fait remarquer plusieurs fois, t'es dans une zone de confort, tu fais de l'éco-trip, tu fais même des pics, genre des fois t'écris des trucs, on dirait que c'est juste un clash, sauf qu'il y a personne à clasher. Et elle m'a fait remarquer, genre tu t'écris suffisamment bien pour te pousser à sortir de cette zone de confort et aller chercher quelque chose en fait, surtout que justement j'avais déjà fait plusieurs fois la remarque que j'avais envie de faire du rap parce que j'avais envie de passer des messages principalement politiques. Et du coup, ouais, ça fait quelques temps que, en particulier du coup dans cette optique-là, j'essaye de soigner un peu plus quand même le sens de ce que j'écris.
1: Ouais, c'est vrai qu'il y a des messages assez politiques qu'on soutient, surtout en ces périodes d'élections municipales, évidemment. On ne se trompe pas de côté. Hein, on connaît tous sa gauche et sa droite. Je pense qu'on est tous assez grands pour être responsables de ça. Mais du coup, pour revenir un peu sur ta vie perso, après, quand t'es resté sur Saint-Quentin, t'as fait un IUT dans quoi, à peu près ?
2: Alors, j'ai fait un DUT de génie mécanique et productique à l'IUT de Saint-Quentin, du coup, à l'université de Picardie Jules Verne. Et en fait, ça se passait plutôt bien dans l'ensemble, mais j'ai jamais été très scolaire, parce que j'ai toujours été le genre de gosse qui comprend tout ce qu'on lui dit tant qu'il écoute, mais qui écoute même pas un tiers du temps, quoi.
1: Ouais, je vois exactement.
2: Ouais.
5: Ce que tu veux, en fait.
2: J'allais en cours, si j'écoutais le cours, j'avais pas besoin de prendre des notes. Sauf que si j'écoutais pas, forcément j'allais pas prendre des notes. J'écoutais pas. Et du coup, ouais, en fait, j'ai maintenu une moyenne sur le premier semestre, et puis j'ai raté le deuxième semestre de pas grand-chose. Et en deuxième année, j'ai raté mon troisième semestre. Ils m'ont dit, bon, t'as raté deux semestres d'affilée, donc si tu continues, tu l'auras pas. Mais par contre, comme ça partait bien, si tu veux, tu retournes avec les premières années de maintenant et tu reprends à partir du deuxième semestre. Mais c'est une opportunité qu'on donne pas souvent à un élève.
1: Ah non, ça c'est, ouais, c'est compliqué.
2: C'est clair. Donc je me suis dit, bon, franchement, on me donne une chance qu'on n'a pas souvent, donc vas-y, je vais me déterre. J'avais fait une assez grosse dépression, justement vers la fin à partir du moment où mes notes ont chuté, en fait. Et du coup, je me suis dit, bon, vas-y, je vais pas bien, mais je vais me donner, je vais bosser. Et là, on s'est fait confiner. Et en fait, moi, ma moyenne était maintenue par les notes de pratique, d'atelier, parce que la théorie, c'est sympa, 2 minutes, mais ça me gonflait très vite. Et du coup, j'étais pas assez bon en théorie pour pouvoir maintenir les notes pendant le confinement où on bossait que à distance. Donc en fait, avec le confinement, j'ai complètement décroché. Et depuis la fin de ce DUT que j'ai jamais obtenu, je suis dans le monde du travail pour de vrai, quoi.
1: Ok, donc t'as quand même réussi à trouver un taf, même si...
2: l'intérim, derrière.
1: À l'intérim, ouais, du coup.
4: Ouais. T'as commencé avec Uber.
2: Ouais, c'est vrai, j'ai commencé avec Uber Eats. Ouais, j'étais livreur Uber en skateboard, frère.
4: Ouais.
1: Ah, wow.
2: J'étais le seul livreur Uber en skate de Saint-Quentin.
1: Ouais, à Saint-Quentin, c'est sûr qu'il n'y en a pas 10 000, mais en skate, ouais.
2: Tu fais pas des gros chiffres.
5: C'est original.
1: Non, je pense que, ouais. En skate, tu dois pas faire des gros chiffres par soir. Mais bon, écoute, faut tous commencer quelque part. Ouais. Quand t'as pas trop de formation, ouais, c'est sûr, si t'as pas validé ta licence, ouais, en vrai, livreur, ça peut arrondir, ça peut te faire vivre. C'est un taf hyper ingrat et tout, mais bon.
2: C'est un taf ingrat et c'est un taf auquel il faut faire attention parce que si tu déclares pas ta thune à l'URSSAF derrière, eh ben tu rembourses encore en 2026. Quoi.
1: Ah, je sens le vécu.
2: Ouais. La dette, elle n'est pas encore finie de payer là.
1: Ah, ça, c'est des très mauvaises choses qui arrivent malheureusement.
2: Ouais.
1: Mais bon, après, ça, c'est le problème de toutes les applis comme Uber et tout, où c'est pas des salariés. Mais bon.
2: Ouais, surtout qu'ils exploitent, ils profitent bien des failles pour pouvoir exploiter un maximum les sans-papiers.
5: Ouais, surtout avec les micro-entreprises et tout.
2: Ouais, c'est clair.
1: Ouais, clairement. Mais et du coup, après ça, comment t'as fait pour. C'était quoi ton prochain taf après Uber ?
2: Alors après Uber, je crois que c'est grâce à mon beau-frère, le frère aîné de Sam, je suis rentré à MBK, qui est une usine. Alors maintenant, du coup, c'est plus MBK, c'est Yamaha. C'était déjà racheté par Yamaha à l'époque. Donc c'est des chaînes de production de motos. Et en fait, c'est ce boulot-là qui m'a fait réaliser que la mécanique... alors c'était des motos qu'on faisait, mais moi, c'est les bagnoles qui m'intéressaient. Et c'est vraiment à ce moment-là que je me suis dit, mais en fait, genre, ça m'intéresse tellement que j'ai envie d'en faire un truc, quoi. J'ai envie d'en faire une carrière. Et du coup, à partir de ce moment-là, j'ai commencé à chercher. Mais j'ai continué à faire de l'intérim. Genre, quand j'ai quitté cette usine, je me suis retrouvé dans des usines où le boulot était pas du tout intéressant pendant 2 ans de plus avant de trouver du coup une formation, devenir mécanicien. Et du coup, là, j'ai enfin un métier dans mon domaine qui m'intéresse vraiment, quoi.
1: Et du coup, dans la mécanique, on en parlait juste avant, c'est un peu ta deuxième grosse passion, gros hobby à côté du rap.
2: Exactement.
1: Et est-ce que tu as particulièrement des projets là-dedans? Est-ce que tu comptes faire des choses dans la mécanique?
2: Ouais, franchement, j'aimerais pouvoir me former pour être agréé en diagnostic. Pour pouvoir avoir mon propre garage à mon compte et aussi me former en mécanique ancienne, parce que du coup mon plus grand rêve dans la mécanique, ce serait de pouvoir rénover des véhicules anciens pour des musées et pour des collectionneurs.
1: Ok, bah trop bien, en vrai, tout ça, tous les histoires de la mécanique, musée de l'automobile et tout, c'est tout le temps des musées hyper intéressants, en vrai. Ouais. Je comprends que la mécanique, ça te passionne de fou.
5: Ça passionne, avec les voitures, tout ça. Admiratif le travail qui est fait dessus, en fait.
1: Je te jure.
2: Ouais,
1: mais du coup, pour revenir plus précisément sur ta musique, aujourd'hui, t'as rien sorti sur les plateformes?
2: Non, rien du tout.
1: On peut uniquement retrouver ta 2-3 freestyles sur ton Instagram sal-du-bas slow, S-L-O-W, où t'as uniquement 2-3 freestyles, mais rien de vraiment sorti sur les plateformes. Est-ce que c'est un choix? Est-ce qu'il y a des projets à l'avenir de sortir quelque chose? Comment tu le vois vis-à-vis de sortir ta musique sur les plateformes?
2: Il y a des projets, c'est pas du tout un choix, c'est une erreur même, une conséquence.
1: Ça peut être une erreur, ça dépend comment on le voit.
2: Ça aurait pu être volontaire, mais non, c'est surtout que du coup j'ai vraiment pas forcément investi le temps nécessaire pour préparer les morceaux, parce qu'en fait du coup là pour l'instant tous les morceaux que je fais comme je peux les faire en concert, c'est sur des prods libres de droit que j'ai trouvé sur YouTube, mais du coup j'aimerais vraiment pouvoir faire mes prods sur mesure, et d'ailleurs j'ai un cousin qui est beatmaker et du coup j'aimerais bosser avec lui, mais lui il est sur Paris. Il a un taf aussi, faut s'organiser pour ça.
1: Et ah, c'est compliqué.
2: Ah, c'est compliqué.
1: Mais il faut le temps, la motivation et tout. Je pense que bon, ça, on compte sur toi pour la motivation. Mais
4: en
1: dehors
4: de la motive, il y a aussi l'argent qui nous aide.
1: Oui, parce que bon, même si c'est ton cousin, si c'est quand même son travail.
4: Là, avec son cousin, c'est surtout le temps qui manque.
1: Ouais, le temps. Si
2: Mais en vrai, du coup, il y a un morceau qui sortira. En premier, c'est certain, et je l'espère en 2026.
1: Ok, on l'espère aussi fortement.
2: Mais même si je rate 2026, du coup, ce sera début 2027, parce que du coup, c'est un morceau pour lequel l'idée de la prod est déjà toute prête dans ma tête. Donc en gros, il suffit que je trouve le temps, que je me bloque, que je m'enferme avec lui dans un studio d'une journée. On fait la prod et le morceau est prêt à enregistrer. On enregistre et ça pourra sortir ensuite dès que le reste des démarches sera fait, quoi.
1: Et du coup, d'avoir quand même une idée bien définie sur ce morceau, est-ce que c'est un morceau, on va pas trop en dire non plus, mais c'est un morceau important, c'est un morceau symbolique, c'est quelque chose.
2: C'est un morceau très symbolique. Ouais, du coup, le morceau c'est Enchanté. Et c'est un morceau que j'ai écrit pour me présenter parce que du coup. Sam m'a dit, ce serait bien que t'aies un morceau qui parle de toi comme si tu te présentais t'arrives dans le rap en gros et du coup j'ai écrit ce morceau qui est vraiment une présentation du début à la fin, mais aussi un petit peu un bout d'histoire de ma vie et du coup je me suis dit que comme c'est une présentation, je vais le sortir en premier parce que
1: ça se tient, franchement, le plan est bon.
2: J'ai dit bonjour, je vais pas me faire niquer ma mère. Tu vois.
1: Voilà, ça c'est une excellente référence. J'adore discuter avec des personnes qui ont des références comme ça, vraiment c'est exceptionnel. Mais du coup, malheureusement, en attendant ce morceau, pour l'instant, il n'y a rien de vraiment sorti sur les plateformes. Mais la seule mise en bouche qu'on pourrait avoir, c'est les 4 morceaux que tu vas nous interpréter en live ce soir. Est-ce que tu es prêt pour nous les jouer, Sal Slow?
2: Ouais, je suis carrément prêt.
1: Il n'y a pas de souci, je te lance ça tout de suite.

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1: Bravo, bravo, bravo.
0: Merci.
1: C'est très, très fort. Ça Est-ce qu'on se lance le deuxième son tout de suite avant de rediscuter un peu? Ça te va?
0: Ouais, si tu veux, écoute, ça me va tout de suite.
1: Y a pas de souci. Je te laisse ça tout de suite.
0: On va se présenter, du coup, j'ai dit. Moi, je m'appelle Salomon. Mais comme je fais du rap, je préfère ça le slow. Je vais développer un peu. Attends. S-A-L-S-L-O-W, enchanté. Si je fais du rap, c'est pas parce que je sais pas chanter, mais parce que dès que je rappe devant quelqu'un, j'entends dire ouah, y'a un truc à tenter. Et même si j'avais les mains gantées, je marquerais les esprits avec mes rimes hantées. Je sais qu'on m'attend, mais patienté. Je suis d'apparence très élégante et d'une stature plutôt grande. Et ils disent tout ce que j'ai l'air de m'en vanter. Mais si je fais du rap, c'est pour ma santé.

0: 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SALSLOW. Enchanté. J'ai encore beaucoup à dire, encore plus à offrir. J'ai pas tout apporté, mais je me suis présenté.
1: Ah bah alors là, enchanté de te connaître, hein, vraiment, c'est enchanté.
2: La performance est incroyable.
0: Ah, merci beaucoup.
1: Franchement, bravo, un très beau son. Et d'ailleurs, le deuxième, j'ai une très très mauvaise mémoire, donc je me souviens, je crois que tu l'as fait mercredi soir au Bruit de Lune.
0: Oui.
1: Mais en tout cas, l'an premier, j'en suis... Oui, bah, du coup, les deux, tu les as fait. Et si je me souviens bien, c'était ta troisième scène.
0: Exactement. Ouais.
1: Est-ce que tu peux nous raconter un peu ton rapport... à la scène, aux prestations scéniques, un peu comment tu la ressens, ton histoire, etc.
0: Ah bah du coup, donc c'était ma troisième scène en tant que rappeur.
1: Ouais.
0: Mais la scène, j'ai commencé déjà il y a un moment, je faisais du théâtre au collège.
1: Ok.
0: Et du coup, j'ai commencé les percussions, parce que du coup la musique c'est un truc de famille aussi, donc j'ai commencé les percussions à 6 ans, et après j'ai fait de la batterie, et donc j'avais déjà fait des scènes en tant que batteur. D'ailleurs, c'est comme ça qu'on s'est connus avec Sam, en fait.
1: Grâce à la musique, batterie. C'est beau.
3: On jouait dans le même groupe. J'étais la chanteuse et c'était le batteur.
0: Exactement. Oh, wow.
1: J'adore l'histoire, vraiment, je suis fan.
3: C'est digne d'un film.
1: D'un film, mais les groupes, il se passe toujours beaucoup de choses dans les groupes et c'est incroyable.
0: Ouais.
1: Et du coup, dans ce groupe, c'était un groupe de quoi à peu près?
3: De rock.
0: Ouais, de rock, ouais. On en faisait des reprises. Voilà. On avait une reprise de Metallica, une reprise de Paramore. Celle
3: on
0: qui
3: avait des,
0: mieux.
3: Des classiques.
0: Ouais,
1: ouais, les grands classiques.
3: Sum 31.
1: Ouais. Ah là là là là, les... Ah, vous me préparez sentiment un peu.
3: On avait aussi Psycho de Muse. Oh, c'était...
1: Aïe aïe aïe,
2: ah, ouais, non, ça c'est fort.
1: Non, c'est fort.
0: C'était,
1: hein.
0: C'était lourd. Mais du coup, on a fait que une scène ensemble.
1: Okay.
0: Malheureusement, le groupe s'est séparé après cette scène parce que.
3: Malheureusement ou heureusement, enfin, je sais pas.
0: Peut-être heureusement, je sais pas, on s'entendait pas.
1: Ça m'a l'air assez tôt quand même, une scène, je pense qu'il s'est passé des choses.
0: Bah en soi, c'est juste qu'on s'entendait pas bien dans l'ensemble quoi. Enfin,
3: c'est pas tant ça le problème. Moi je pense que c'est une des personnes du groupe qui.
0: Ouais, quand je dis on s'entendait pas bien, c'est que le reste du groupe s'entendait pas bien avec lui quoi.
1: Ouais, c'était le maillon qui allait pas dans le groupe quoi.
0: C'est un peu ça.
3: C'était compliqué, c'était un peu le patron, et donc c'était lui qui décidait des choses, et c'est lui qui a aussi décidé qu'on arrête, quoi. Parce que ça lui a pas plu. Fin...
0: Ah. Oui, il n'était pas satisfait de la scène, il a dit bah, on continue pas.
1: C'est hyper dommage.

0: Comment tu ressens cette différence?
1: Bah après, en tant que groupe, du coup, même en dehors du rock metal, je joue aussi de la batterie pour Sam quand elle a d'autres musiciens et que du
0: Ok.
1: coup on peut vraiment mettre en place un groupe sur scène.
0: Ouais.
1: Mais du coup, quel que soit le style de musique, en tant que batteur, je suis au fond, je vois pas bien le public. Et moi, genre, je kiffe la scène parce que c'est vraiment une connexion avec le groupe. C'est surtout ça que j'aime en fait. C'est ce moment qu'on partage ensemble sur scène. Et bah, quand t'es pas un frontman, si t'es pas chanteur, si t'es pas guitariste, tu vois pas le public, il y a peu vraiment de connexion, quoi. En tout cas, sur les scènes que j'ai fait où, du coup, depuis le fond de la scène, je voyais pas vraiment le public. Mais par contre, ouais, en tant que rappeur, seul devant, c'est une autre histoire.
0: Ah, forcément.
1: Et du coup, ma toute première scène, c'était à la Lune des Pirates aussi. C'était la finale du Chris
0: C'était les
1: Cypher.
0: Crick Cypher, ouais, j'ai vu.
1: Et la pression était monumentale, mais en plus de ça, le contexte est venu rajouter tellement de choses parce que du coup, il y avait Dimé qui jouait juste après. Et
0: Ah oui.
1: moi, j'écoute
0: Ah oui,
1: Dimé.
0: c'est
1: Ouais, il y avait un
0: vrai.
1: showcase de Dimé juste après nous. Et Dimé, moi, je l'écoute depuis que j'ai 16 ans, 15 ans
0: Très
1: peut-être.
0: très grand rappeur, pour ceux qui ne connaissent pas, à l'écouter, c'est
1: Ah ouais, vraiment.
0: des très grands classiques du rap français.
1: L'homme qui a mis la Suisse sur la carte.
0: Et oui, et oui.
1: Vraiment.
0: Ah là là, mais ouais, honnêtement, pour être complètement honnête, je vois totalement ce que tu veux dire, parce que j'ai joué aussi plusieurs fois de la batterie dans des groupes. Et
2: T'as tout fait, toi.
0: alors,
2: T'as tout fait, gros, t'as tout
0: non, non, non,
2: fait.
0: non, mais oui, c'est vrai que j'ai eu la chance de faire ça, et je comprends exactement ce que tu veux dire. Hein. À part pendant les solos, la fin des chansons, c'est rare que le batteur soit mis en avant, mais c'est vrai que en tant que rappeur, c'est vrai que t'es tout seul sur scène, et t'arrives vraiment à avoir une connexion avec le public, où, parce qu'il y a beaucoup d'artistes qui ont cette timidité, même aujourd'hui des très gros artistes, ils ont encore une timidité à aller vers le public, à avoir une vraie connexion. Pendant le show, à essayer d'aller chercher le public. Mercredi soir, j'ai trouvé que tu avais une très belle prestation, tu étais assez à l'aise sur ça. Mais comment est-ce que toi, personnellement, tu le ressens?
1: Bah moi, pour le moment, je m'appuie beaucoup sur mes amis parce que j'ai la chance d'avoir, en plus de Sam, des amis formidables qui viennent me voir dès qu'ils peuvent. Et
0: Incroyable.
1: ce qui était trop bien d'ailleurs mercredi soir, c'est que comme on était aussi en live sur Radio Campus, les copains qui n'ont pas pu venir ont pu écouter.
0: Ça, c'est tellement un bon concept, les Bruits de Lune,
1: Ah
0: franchement.
1: ouais, franchement, c'était.
0: Grosse force à eux, très belle émission. De toute façon, tout le monde de Radio Campus est incroyable, mais bon.
1: Ça, c'est normal, ça. Mais ouais, du coup, pour le moment, en fait, j'utilise mes amis qui sont dans le public comme lien en fait de
0: Comme
1: connexion
0: repère,
1: plus
0: ouais.
1: facile avec le public. À partir du moment où je réussis à avoir une connexion avec eux, ben ils sont dans le public, donc derrière les autres gens du public, c'est plus facile.
0: Forcément.
3: C'est comme si on était à la maison.
1: Exactement.
0: Ouais, c'est ça. C'est
1: C'est juste,
0: ça,
1: c'est
0: ouais.
1: la maison, mais il y a plus de gens.
0: T'as tes repères, donc forcément, après, avec les autres gens, c'est plus facile. Ils ressentent l'énergie et du coup, ils se sentent
1: Exactement.
0: forcément
1: Mais je
0: embarqués.
1: dois dire que l'idée d'être devant un public où je connais personne me fait déjà un peu plus secouer les genoux, quoi.
0: Ah, c'est sûr que il y a très peu de personnes qui sont à l'aise avec ça. Hein. Déjà, c'est un concept fou d'être tout seul et de présenter son art à des gens qui te connaissent soit bien, soit pas du tout.
3: C'est se mettre à
0: Mais
3: nu, hein.
0: c'est complètement se mettre à nu, et c'est très très difficile, et c'est super fort pour les personnes qui arrivent à bien le faire, et on te le souhaite. Et en parlant de ça, est-ce que par exemple tu as des idées ou des projets de prochaines scènes que tu aimerais faire, ou que peut-être qui sont déjà faites, qui sont déjà planifiées?
2: Le Stade de France.
1: Non, j'ai pas encore.
3: Un peu tôt.
1: Alors, je
0: Je
1: pré-shot
0: pense que
1: Stade
0: tu
1: de
0: parles, ça, vraiment,
1: France
0: c'est le bon moment.
1: 2032. Stade
0: 2032,
1: de France
0: bah
1: 2032.
0: franchement,
2: On note ça, on note
0: t'es
2: ça.
0: dans les temps.
4: Non, ça va, hein, c'est.
0: T'es dans les temps. Je crois que
3: Ça
0: Jul, il
3: fait
0: a
3: moins de
0: commencé le
3: 10
0: rap en
3: ans.
0: 2020. Je crois que, ouais, Jul, 2020, il a commencé le rap, donc c'est bon, c'est dans les temps.
1: Ouais.
0: Et 4 ans pour faire un Stade de France, c'est nickel.
1: Ouais, c'est carré.
2: Attends, t'as dit quoi?
0: Moi, j'ai 6 ans, mais tranquille, t'inquiète.
2: Mais t'as dit que Jules avait commencé quand la musique?
0: Mais c'était une blague.
2: Ah, j'allais dire
0: Parce
2: ce que j'avais quand même.
0: c'est pas facile tous les jours avec vous, les garçons.
2: Ça
0: Non, mais
2: va.
0: ouais, mais franchement, non, mais c'est plus sérieusement, pour les scènes, t'as quelque chose
1: Non,
0: de prévu?
1: du coup, j'ai pas encore de scène planifiée, mais par contre, j'ai très envie de refaire des scènes bientôt. Sam, par contre, elle a une petite scène le mois prochain.
3: C'est une scène ouverte.
0: Où
3: C'est
0: ça? Pour
3: sur
0: qu'on aille
3: Paris.
0: voir.
3: C'est la boîte de concert, je crois. C'est
1: La
3: sur
1: boîte à
3: Paris.
1: musique, non?
3: Non.
1: pas la boîte à

0: Musique.
1: Non.
2: Ah.
1: Non.
2: Ah, d'accord.
0: C'est situé où ?
1: C'est, je sais plus exactement où c'est situé. Je vais regarder, mais en tout cas, l'événement s'appelle Dur à Queer.
3: Donc, Dur à Queer ?
1: Ouais, queer comme queer, pas comme le cuir.
3: Oh, wow, j'ai été long à la détente.
4: Moi, j'ai
1: dit direct. Hein. Queer,
3: ouais, j'avais queer, C-O-U-I.
1: Bizarre.
3: Mais et trop bien, du coup, c'est un événement queer, c'est trop bien, avec différentes artistes.
1: C'est ça. Pour être sélectionné, il faut aussi faire partie être LGBT, en gros.
3: Ouais, faire partie de la communauté queer.
1: Exactement. Et du coup, je suis non-binaire. Et du coup, j'ai pu envoyer ma candidature.
3: Bah, trop bien, en vrai. Bah, écoute, c'est quand ?
1: C'est le 11 avril, je vérifie, parce qu'il est 22h30.
3: C'est le 11 avril.
1: C'est le 11 avril, c'est bien ça, c'est le 11 avril et c'est le soir.
3: Pour tous ceux et celles qui nous écoutent, on vous invite fortement à, si vous le pouvez, y aller, te donner de la force, parce que ça va sûrement être...
1: Il n'y a pas de souci, mais même un message sur Instagram si vous ne pouvez pas bouger.
3: Est-ce qu'on aura l'honneur de voir Salslo en batteur à ce concert-là ou pas ?
1: Malheureusement, non. J'ai pas d'autres musiciens et c'est une scène de 20 minutes.
3: Ah oui.
1: Donc, je préfère faire ça seul et bien plutôt que solliciter du monde et faire ça un peu à la va-vite, quoi.
3: Ouais, bon,
2: le temps de tout préparer, d'installer, tout ça. Au final, tu les auras pas, tes 20 minutes.
1: Ouais, clairement. En plus, c'est 20 minutes avec rappel compté dedans, enfin, installation comptée dedans. Donc, enfin,
3: faut
1: être opérationnel.
3: D'ailleurs, une batterie en 20 minutes, tu la montes pas, donc...
1: Non.
5: Tu la montes, mais tu mets pas les micros, quoi.
3: Non, tu mets pas les micros, donc tu la... En 20 minutes, t'as pas le temps de la ranger, donc ça va être assez compliqué. Mais incroyable. Eh ben écoute, super, on adore vos scènes, et on espère que ça le soulève. Des prochaines scènes seront vite, parce qu'on veut te revoir sur scène. J'ai pu en faire l'expérience, si jamais vous avez l'occasion d'aller le voir ou d'aller voir Sam, je vous invite fortement parce que c'est une expérience qui est assez cool.
1: Après, moi je vais le pousser cette année à faire la fête de la musique, donc potentiellement qui fera la fête de la musique
2: dans
1: le Nord, je sais pas où, ça dépend de où.
2: Amiens,
5: j'aimerais bien.
3: Amiens, on peut, carrément, c'est en vrai. Je sais qu'il y a pas mal de scènes où ils font des scènes ouvertes, un peu comme ça, avec des passages assez courts sur Amiens et même sur plein de villes dans le Nord. Hein, donc.
1: Absolument. Bah, j'ai fait les deux dernières années. Enfin, j'ai fait l'année dernière et celle d'avant à Saint-Quentin.
3: Ouais.
1: Moi, j'avais dans l'idée de faire cette année ailleurs qu'à Saint-Quentin. Et donc, peu importe où je vais faire la fête de la musique cette année, je voulais le pousser à faire la même scène. Faire une candidature pour faire la même scène pour qu'il puisse avoir une scène à la fête de la musique cette année, quoi.
3: C'est trop cool. Bien, ouais. Vous soyez programmé sur la même journée, ce serait fou.
1: Bah, vu que c'est moi qui conduis, en général, il a pas le choix de me suivre.
3: Aïe. Bah écoute, la mécanique c'est bien, mais le permis c'est encore mieux.
2: C'est encore mieux, ouais.
3: En parlant de scène, c'est bien, mais est-ce qu'on ne voudrait pas se réécouter deux sons de Salslo? Je pense qu'on en a tous très envie. Est-ce que t'es prêt?
5: Je suis totalement.
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3: Bravo à toi, bravo à toi. S'il te plaît, sors-le, hein, vraiment.
4: Ouais, sors-le.
3: Ah ouais.
5: C'est tellement bien. Ouais. Les quatre.
3: Franchement, bravo à toi. C'est des sons de fou. Je trouve que t'as une assez belle plume, vraiment.
6: Merci.
3: C'est fort. Franchement, c'est fou. Et là, je me demandais, parce que tu sais, il y a beaucoup d'artistes qui écrivent de différentes manières. Il y en a qui prennent notes sur iPhone. Il y en a qui prennent vraiment, qui s'isolent. J'ai vu déjà qui s'isolaient avec une feuille et un stylo. Et toi, c'est comment un peu ton style d'écriture, ta manière d'écrire?
6: Bah justement, ça dépend de comment j'ai envie d'écrire.
3: Ok.
6: En fait, sur téléphone, ça sort plus facilement.
3: Ouais.
6: Mais du coup, je l'ai déjà mentionné, en fait, ce qui sort facilement, bah c'est plus facile.
3: Ouais.
6: Souvent, justement, si t'as des trucs qui te viennent tout seul, bah c'est des rimes un peu toutes faites. Ou alors,
3: ouais, je vois ce que tu veux dire.
6: Ou alors c'est des propos qui sont pas forcément très profonds. Et de manière générale, quand j'écris avec un stylo, j'écris des choses déjà plus profondes, mais aussi j'écris différemment, genre les rimes sont pas les mêmes. Je suis plus attaché à faire des multisyllabes vraiment bien travaillées que à faire des rimes, mais quand même quand j'utilise le stylo en général, je réussis. Je sais pas si c'est réellement lié ou si c'est juste dans ma tête, mais en tout cas avec le stylo.
3: En tout cas, toi tu ressens que
7: ouais.
3: Bah, ça change du coup.
6: Par exemple, Amore Mia, je l'ai écrit au stylo.
3: Ah bah évidemment, il le faut, elle le mérite.
7: Est-ce que t'avais encore un téléphone en même temps ce moment-là?
6: Ah, peut-être que j'avais pas de téléphone.
3: Ah, dans ce sens-là, ça se tient du coup. Mais en vrai, c'est hyper intéressant parce que du coup, tu trouves que vraiment ton style d'écriture et ta méthode d'écriture, elle va influer, elle va jouer sur la qualité de ton écriture.
6: Ouais, vraiment. Je même pendant une période, du coup, quand j'avais encore un ordi, j'écrivais aussi sur ordi parfois, et c'était encore un autre truc. C'était encore différent. J'avais vraiment, du coup, trois façons différentes de voir mon écriture. Et du coup, en général, je gardais l'ordi pour quand je voulais écrire rapidement, mais que j'étais tout seul chez moi. J'écrivais sur mon portable quand on était en soirée avec des potes et que ça mettait des prods, ça commençait à kicker. J'étais, ah, vas-y, j'ai envie d'écrire un truc. Et du coup, j'écrivais sur papier avec un stylo quand j'étais seul chez moi, mais que j'avais envie de me plonger dans le truc et de faire un beau texte.
3: Ok, en tout cas, moi je veux juste savoir le dernier son, tu l'as écrit sur laquelle des trois méthodes, parce que moi aussi j'ai envie d'écrire des sons comme ça, incroyable, de pas sortir chez qui et de payer en espèces, enfin, c'est...
6: Ah, c'était sur téléphone ça.
3: Ah bah écoute, au moins...
6: J'avais rien d'autre pendant le confinement, je m'étais déjà fait voler mon ordi.
3: Ah oui, donc vraiment, sous gros vol d'ordinateur, c'est horrible de faire voler son ordinateur, une des pires expériences du monde à vivre. Ouais.
7: Mais les chats vont bien.
6: Les chats vont bien.
3: Et les chats vont bien. C'est, ah, c'était sous cambriolage en plus. Ah, ah ouais, wow, horrible.
6: Je suis rentré chez moi, j'ai vu mes chats sur le palier, j'ai fait, ils sont pas là normalement.
3: Tant qu'il y a des chats, au moins tout va bien. Tant que c'est que matériel, écoute, j'ai envie de dire c'est triste, ouais, mais il vaut mieux ça que.
6: C'est au moins ça.
3: Que les animaux. Eh ben écoute, c'était une super discussion. J'ai beaucoup aimé discuter avec toi et beaucoup aimé la manière dont tu rages. Je pense que t'es un artiste. Qu'il va falloir suivre et que dont il va falloir vraiment porter attention, surtout quand tu vas sortir tes sons sur les plateformes. Ça, on compte sur toi. Et
7: on compte toujours sur moi. Mes épaules plus grosses que la planète.
3: Non, mais honnêtement, franchement, je te souhaite une grande carrière, de faire de grandes choses et que, en tout cas, tu le mérites. Et je pense que tu en as le potentiel. C'est, je sais pas ce que vous en avez pensé, Julie et Julien, mais je trouve que vraiment.
4: J'ai trop kiffé. Et surtout, une voix incroyable aussi.
8: Ouais, ouais.
4: Une voix, j'aime bien quand tu parles, tu vois, un peu. Tu changes ta tonalité de la voix sur le premier son. Tu le fais aussi.
6: Ouais, ouais, ouais.
4: La tonalité de la voix qui change.
6: J'aime bien exploiter ça aussi.
4: Je trouve ça alourdit la rime, ouais, tu vois. Tu fais plus attention et du coup, ça donne un flow de ouf.
3: C'est un sacré flow et puis toujours des textes engagés, ça fait plaisir, ça fait du bien et on adore, tu vois.
4: Ok, oui.
7: C'est pour ça que je lui casse les couilles. Parce que ce qu'il fait est trop intéressant, ça plaît trop aux gens, faut vraiment qu'il l'exploite, ce serait trop dommage.
3: Sans relais, c'est vrai que ce serait un potentiel inexploité, mais bon, je pense qu'on peut vous faire confiance pour bien gérer ça, bien décupler tout ton potentiel. Et honnêtement, mais outre ta musique, c'était super intéressant de discuter avec toi. J'ai beaucoup aimé cette discussion.
4: Ouais, super discussion,
6: moi
4: franchement,
6: aussi, hyper intéressant. C'est un très bon moment.
3: Très chill, j'ai beaucoup aimé.
4: Un plaisir pour nous.
3: On te souhaite de grandes choses. Et nous, en tout cas, pour l'émission, on va se retrouver avec une nouvelle coupure musicale.

0: Caval. La TH. Quel artiste. J'ai l'impression de dire ça de tous les artistes, mais c'est vrai que TH, ça s'applique quand même pas mal à lui.
1: C'était Chaise Électrique, du coup, qui sort du coup sur l'album e-Music, qui sort le 3 avril, donc dans 7 jours, si je ne me trompe pas, au moment où vous écoutez l'émission, si vous écoutez en direct, bien évidemment. Donc, petit avant-goût du projet, vous savez à quoi vous attendre, de toute façon, c'est du TH, si vous connaissez déjà, vous savez dans de quel type de rap il fait. Et du coup, pour parler un peu des projets récents, des projets qui sont sortis,
0: déjà,
1: etc.
0: Déjà, TH, je pense que tu peux parler du projet qui va sortir. Qu'est-ce que tu attends? Est-ce que tu penses qu'il a le niveau pour faire mieux qu'Hit Rap?
1: Franchement, pour moi, ouais, clairement. Là, même le son qu'on vient d'entendre, juste, il part dans des délires encore plus profonds. Et franchement, c'est ce qui nous fait kiffer, tu vois. Quand t'écoutes du TH pour les délires qu'il a. T'écoutes pas du TH juste pour comme ça, tu vois. Et donc, s'il pousse encore ce délire encore plus loin, je pense qu'il pourrait faire un très très bon album. Du coup, j'en attends beaucoup. Maintenant, à voir si les sons sont pas juste répétitifs. Aussi, c'est
0: ouais,
1: un peu,
0: après,
1: c'est un peu
0: non,
1: la peur,
0: si il part dans des délires comme ça, je pense qu'il peut quand même bien se diversifier. Je pense qu'on part de grosses surprises hein, sur e-Music.
1: Oui, non, clairement. Mais du coup, c'est pour ça qu'il faut quand même faire attention à ça, quoi. Mais du coup.
0: Ouais, c'est vrai. Mais toi, écoute, après, il y a d'autres sorties quand même. On a le. Ah, déjà, il n'y a pas longtemps, il y a eu l'album de PLK. L'album de PLK.
1: Mitigé.
0: Personnellement, je l'ai écouté en entier. Et bon, je ne vais pas dire que c'était un calvaire, parce que ça reste un bon rappeur, faut arrêter. Enfin, c'est un bon rappeur, j'ai écouté le projet, mais j'en retiens rien, tu vois. C'est un projet. Je dirais pas qu'il a pas d'âme, parce que PLK, il arrive à quand même parler de sujets assez importants. Il parle du divorce, de ses parents, etc. C'est cool, il y a plein de sujets abordés qui sont intéressants, mais
1: ça
0: reste...
1: C'est un projet pas fini, quoi.
0: C'est...
1: T'as un arrière-goût de... Ouais.
0: Ouais,
1: s'il avait passé plusieurs mois en plus, ça aurait pu être vraiment cool, mais là, je sais pas. Moi aussi, j'ai écouté une partie, j'ai pas tout écouté. Je vais pas vous mentir, parce que c'est pas mon style de rap à la base. Mais j'ai quand même été assez déçu pour avoir quand même écouté un peu de PLK auparavant. Je m'attendais à mieux. Après, il y a quand même des bons sons, mais en fait, c'est un niveau qui est un peu inconstant et du coup, ça fait que
0: après,
1: au
0: c'est
1: final,
0: PLK,
1: l'album
0: quoi.
1: Sera un peu oubliable, je pense.
0: PLK,
1: sinon, en déception aussi, ouais, j'aimerais beaucoup parler de l'album de Jola Green, 23 jours plus tard.
0: Aïe, aïe, aïe, aïe, aïe, aïe.
1: Peut-être que 23 sont dans un album, c'est trop.
0: C'est peut-être trop, hein.
1: C'est trop.
0: Faut aller s'arrêter
1: même
0: avant.
1: Si, franchement, bah, pour la symbolique, forcément, il veut mettre 23 sons. L'album fait très très vide, hyper inconstant, hyper fade, des flows qui se répètent. Il y a certains morceaux que j'aime bien, genre Japan Expo et tout, mais qui poussent le délire shonen un peu trop loin, à mon avis. Et même les feats avec Chaco. J'ai bien aimé feats avec Chaco pour le coup, mais les autres feats sont pas à la hauteur de ce qu'on pourrait attendre.
0: Je pense qu'ils sont un peu décevants. Moi, j'étais un peu déçu.
1: Ouais, franchement, quand j'ai vu l'album, etc., je me suis dit, putain, c'est un classique. J'ai kiffé plus 99 XP. J'ai kiffé tous ces trucs-là. Donc, je me dis, ouais, il va réussir à me resurprendre comme il l'a fait. Même,
0: et puis, le feat avec la fève, on en attendait beaucoup.
1: Je me suis dit, tu vois, après plus 99 XP, ça va être compliqué de me reconvaincre, etc. Et avec Gauthier Edition, il avait vraiment réussi ça. Mais avec 23 jours plus tard, j'ai eu du mal franchement. Je retiens le feat avec Chicola qui est quand même beaucoup cool. Oh. Qui est quand même bien
0: beaucoup
1: cool.
0: Cool.
1: Je retiens vite fait le feat avec Lafev, même si franchement deux maestros pareil. Normalement c'est le nouveau classique du rap français, mais bref un
0: on
1: peu
0: peut
1: déçu.
0: Pas forcer le destin, écoute. Hein.
1: Après, il y a d'autres projets qui sont sortis, bah, du coup, deuxième mouvement, mais je pense que ça sert à rien de vous en reparler. Il y a aussi, du coup, Des Pieds et des Mains de Ness. Ness, avec qui c'est un rappeur avec qui j'ai eu quand même pas mal de mal. Il y a aussi Des Pieds et des Mains de Ness. Ness, c'est un rappeur avec qui j'écoute pas beaucoup de base. J'écoute toujours les sons un peu plus connus, enfin, très connus comme Samedi soir à Londres, etc. Tous ces trucs-là, mais il a réussi à me surprendre. Genre, il y a des très très bons sons, je pense à le bruit, le silence, Boomerang, etc. qui, franchement, c'est des très bons sons. Son album paraît hyper court, il passe hyper fluidement. Et je pensais pas être conquis par cet album-là précisément. Je m'attendais plus à Angela Green, etc., qui me plairait plus. Et je pense que de toutes les sorties récemment, C'est un de mes albums préférés. D'ailleurs, il y a aussi l'album d'Alassar Chamsi qui s'appelle Cui-Cui. Sympa le nom. Cui-cui. Il est sorti plus tôt. J'avais pas pu m'attarder dessus. Et je l'ai fait récemment. Et c'est franchement un album très, très cool. C'est que 7 titres, ça dure une vingtaine de minutes. Mais les sons sont super cool. Notamment Alassar Chamsi qui fait beaucoup de choses en ce moment, qui est apparu sur le Grunt 75, du coup. Le dernier Grunt sorti en date. Pour du coup, le 75e session. Le label. Du coup, pour le label, la 75e session. Et notamment sur cet album-là, il y a un son avec Ben PLG qui est super cool, qu'on écoutera après. Je vous laisse attendre un peu. Et voilà, je pense que pour Mars, on a fait le tour. C'est un peu les.
0: Il y a aussi Alors, ça va être assez rapide, hein, mais l'album de 2L dont on avait parlé, qui a été. Alors, bah, je l'ai écouté, hein, mais en fait, c'est un bon album, franchement. Si je devais donner une note sur 10, ce serait un bon 7. Mais.
1: C'est pas non plus.
0: En fait, moi, j'en attendais plus. J'avais beaucoup d'espoir parce que 2L, elle m'avait assez impressionné avec certains de ses textes. Sa manière de rapper, je sais pas, elle me plaisait beaucoup. Et j'en attendais quand même pas mal. Et c'est un bon album. Il y a quelques sons que je retiens. Mais. C'est pas. Je pense que comme premier projet après toute la médiatisation qu'elle a eue après Nouvelle École, elle aurait quand même pu frapper plus fort. Et je pense que malheureusement, ça va. Alors, même si elle est quand même très très médiatisée, je pense que de toute la saison de Nouvelle École, c'est quand même celle qui s'en sort le mieux. Je pense que ça reste un projet qui est bon, hein, qui est quand même assez bon. Mais j'en attendais plus.
1: Oh bon, en vrai, je comprends. Après, c'est dur aussi pour les artistes de Nouvelle École. Ils sortent de Nouvelle École et ils doivent montrer une prestation qui est à l'auteur de Nouvelle École. Et Nouvelle École, du coup, on sait très bien qu'ils sont des compositeurs, etc. Ils sont bien accompagnés, etc. Et du coup, t'es un peu lancé dans le grand bain. Donc forcément, parfois, tu vas pas réussir à nager. Parfois même, tu vas noyer. Il y a certaines personnes qui.
0: Après, 2L, elle est quand même bien accompagnée, tu vois, avec toute la scred.
1: Non, clairement, elle a un bon accompagnement, mais juste arriver, entre guillemets, dans le grand bain, parce que du coup, après, t'as reçu une période de médiatisation comme pas possible. T'es en mode, ouais, faut pas que je déçois les gens. Mais parfois, du coup, t'essayes d'en faire trop, t'es trop stressé et t'es pas complètement lucide sur ce que tu fais aussi. Ça, c'est aussi une des raisons de pourquoi il y a pas mal de rappeurs de Nouvelle École qui, après Nouvelle École, déçoivent beaucoup la communauté, même si pour moi 2L, dans cet exercice-là, si tu la compares aux autres artistes qui a eu par le passé, elle s'en sort quand même plutôt bien, son album est super cool.
0: Elle s'en sort bien, honnêtement, en tout cas des artistes qui sont allés aussi loin, qui sont allés en finale, je pense par exemple à Do, qui a eu une vraie direction artistique et qui s'en est très bien sorti. Il y a eu Bébé Jacques, Ben PLG évidemment, dont parfois on oublie presque.
1: Bah, en soi, Bébé Jacques et Ben PLG n'ont pas conquis. Ils n'ont pas conquis. Ils sont passés, ils sont fait éliminer
0: dès le début, tu vois. Ils sont allés dès le début, mais justement, ils ont eu quand même. Ils ont réussi à complètement. Tu sais, souvent, même s'ils sortent au premier tour ou qu'ils n'ont qu'un extrait de 15 secondes. Souvent on colle cette étiquette Nouvelle École, mais eux souvent t'en oublies presque que.
1: Oui, clairement, on oublie. Qui se rappelle que Bébé Jacques a fait Nouvelle École, tu vois.
0: Très très peu de monde.
1: Maintenant, pour moi, c'est un artiste confirmé, etc. Mais oui, non, mais après la pression reste quand même beaucoup plus élevée pour les personnes qui du coup vont loin dans la compétition, parce que du coup tu te dis, ouais, ces mecs-là, c'est les futurs pépites, donc tu les attends au tournant. Des mecs comme Bébé Jacques et Ben PLG. Ont, entre guillemets, plutôt déçu à Nouvelle École, donc forcément t'es plus en mode t'en attends rien d'eux, et eux du coup ils peuvent préparer leur mixture en studio, puis après nous lâcher ça et avoir la carte qu'ils ont actuellement.
0: Évidemment, bon, on va tout de suite se relancer une petite coupure musicale avec Aaron, Feelings et Sativa, on enchaînera un peu d'ailleurs.
1: Un petit coup de cœur celui-là. D'ailleurs, Aaron qui passe demain à la Lune des Pirates, n'hésitez pas. C'est un artiste hyper cool, hyper engagé et c'est génial.
0: Le mercredi 25 mars, si vous avez l'occasion.
1: Nous, on y sera.
0: Et donc, on vous laisse avec cette petite coupure musicale.

0: Faut que je me reprenne en
1: impro
0: parce que j'ai plus le
1: mot de
0: que j'avais avant,
1: frère. Frère, t'es
0: pas chaud
1: quand même.
0: Non, mais frère, c'est moins fort que ce que j'avais avant. Il y a des moments où
2: tu appelles, tu envoies. Mais ça va aller, c'est la fin du son, je comprends.
1: Mais tranquille, gros, c'est.
0: Bon, faut juste que je te.
1: Tu sais, c'est des. Je sais pas, genre, c'est.
3: De toute façon, t'as
1: le plus
0: automatique.
1: Ouais.
0: Oui, mais parce que là, j'ai pas de mots. En fait, là, en ce moment, j'ai pas de mots. Genre, j'ai pas d'inspi de mots qui
1: ouais,
0: me viennent.
1: Ouais, pareil.
0: Y'a, j'ai pas d'inspi de mots qui me viennent. Mais bon, faut que cette shit devienne quotidienne. J'arrive sur la 2 Pro.
4: Quel son de Gal? Gal qu'on peut retrouver sur le Grunt 75, sorti tout récemment. Du coup, oui. Accompagné du coup de Surprise, le son d'avant, et d'Asfar Shamsi, le son d'avant avant. C'est un Grunt de Sheldon en majorité. Mais il y a des apparitions de eux parce que c'est le Grunt du coup. Du label 75e session.
2: La 75e.
4: En référence, du coup, à Népal. Rip à lui. Et voilà, c'est un bon grunt à l'écouter. Récemment, il y a aussi le grunt de PLK qui est sorti. Faites-vous plaisir.
2: Ouais, le dernier, je crois, c'est PLK, Rimka. Mais oui, de toute façon, généralement, grunt, ils sont assez actifs.
4: Il y a eu les Ilj aussi avec
2: oui.
4: Chilis Gonzalez, avec Kekra. Il y a Jungle Jack qui est passé. Il y a Léo SVR. Il y a Uji. Et aussi Bushy, du coup, avec Port de la Mort, qui est un peu tourné sur TikTok aussi. Donc, c'est aussi... allez voir ça, c'est hyper intéressant, c'est hyper cultivant. N'arrêtez jamais de vous cultiver.
2: Et oui, n'arrêtez jamais de vous cultiver. Et c'est une très belle phrase pour, malheureusement, finir l'émission, la clôturer. C'était encore une belle émission. On le dit à chaque fois, mais en fait, on s'amuse, on prend grave du plaisir à faire tout ça. Et on a,
4: plaisir.
2: Surtout avec Sal Slow, qu'on a reçu, qui était... une excellente personne, Sam aussi.
4: Très très inspirante, très très éloquente.
2: Sal Slow et Sam.
4: Beaucoup de bien.
2: Et c'est des personnes exceptionnelles. On vous invite encore une fois à les écouter. Sal-du-bas, S-L-O-W sur Instagram. Et Sam Bale, S-A-M-B-E-I-L-L-E. Donc voilà, je vous invite à les écouter. C'est des personnes incroyables. Et nous, malheureusement, on va devoir
4: ça va être la fin.
2: Se dire au revoir. Mais avant tout,
4: petite coupure musicale pour annoncer la fin.
2: Petite coupure musicale. Et en attendant,
4: qu'est-ce qu'on se dit ? On se dit au mois prochain.
2: Au mois prochain, ce sera le 28 avril.
4: Mardi 28 avril, de 20h à 22h, comme vous avez bien l'habitude. À force, c'est quand même la troisième fois.
2: Et oui, ça va être notre quatrième émission. Qu'est-ce qu'on vous réserve pour la quatrième ?
4: Peut-être une belle invitée, on espère.
2: Un bel invité. N'importe qui viendra. Et dans tous les cas, l'émission sera toujours bien. Tant qu'on est là pour s'amuser, vous faire découvrir des sons et des nouvelles sonorités qu'on n'entendrait pas forcément sur toutes les radios. Et on est là pour vous faire découvrir de la musique. On est là pour la culture, au final.
4: Oui, et surtout aussi, du coup, pour refaire un petit message politique pour les cultures invisibilisées. C'est aussi notre but, du coup, avec cette émission, du coup, de montrer les cultures qu'on ne montre pas partout. Je pense notamment aux Energy Music Awards, même si maintenant ils en montrent de plus en plus. Toutes ces cultures qui ont été méprisées, oubliées et rognées parfois, où leur histoire a été réécrite, notamment avec le rap chez les Américains. C'est important de remettre les pendules à l'heure. Et de donner une place à cette culture qui est immensément riche, avec un nombre infini de rappeurs et de rappeuses. Et c'est toujours hyper beau de découvrir le rap, parce que quand tu découvres le rap, il y a mille et une façons d'aimer le rap. Tu es forcément obligé de trouver ta façon d'aimer. Et c'est ça que j'apprécie personnellement beaucoup dans le rap. Sur
2: et
4: ce petit point.
2: Sur ce, on vous laisse avec une petite coupure musicale. Et on va malheureusement vous dire bonne nuit à tous, bonne soirée.
4: Et au mois prochain, restez
2: connectés. On vous laisse avec une petite dernière coupure. Radio Campus Amiens sur Instagram, pour la culture, Amiens sur Instagram. On est sur la 87.7 tous les quatrièmes mardis du mois de 20h à 22h. Et sur ce, je vous laisse avec une petite coupure musicale qui commence avec Bless de Daesh Phantom.
4: Au mois prochain.

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2: Voler. Je continue de penser qu'elle doit être, dehors en ce moment, à m'attendre, toute bleue, le pare-choc avant tordu, la croix de Malte accrochée au rétro, le caoutchouc du tapis de sol entortillé sous les pédales, ma vieille TRV 491 qui montait à peine à 40, ma fidèle compagne. Je songe à la manière dont je passais la seconde dans un virage, à la manière dont nous conquérions grands et petits espaces, pluie, soleil, brouillard, hostilité, une foule de choses.
3: C'était l'autre mercredi, en sortant. On sortait d'un combat à l'Olympique. Ma Volkswagen 67 s'était fait la malle, avec une autre amoureuse, et pour une direction inconnue. Ça avait été un bon combat. J'ai appelé un taxi et je me suis assis pour bouffer un beignet, plein de gelée, arrosé de café. Et j'ai attendu. Et j'ai senti que si je trouvais le type qui me l'avait volé, je le tuerais.
2: Le taxi est arrivé. J'ai fait signe au chauffeur. J'ai payé le café et les beignets. Je me suis avancé dans la nuit, j'ai ouvert la porte et j'ai dit au chauffeur... au coin d'Hollywood Boulevard et de Western Avenue. Et c'est ainsi que cette nuit-là s'est presque terminée. Mais en réalité, rien n'était tout à fait fini. Je repensais à cette voiture, à cette TRV 491. Mais je ne me souvenais plus de quelle couleur elle était. Par moments, dans la descente, je brisais la vitesse astronomique de 40 km/h. Et puis, c'était quand même ma meuf, cette voiture. Et certaines nuits, je me surprenais à l'enfourner comme une nana. Moi et elle, sous la lune, à copuler, la ferraille dans la ferraille. C'était ma TRV 491. Et là, ce soir, on me l'a volée. Je suis là à manger des beignets, m'empiffrer de beignets. J'en ai plein les poches, des beignets, du sucre en poudre dans les oreilles. Que dois-je faire ? Je suis un petit peu perdu, finalement.
3: Je continue de penser qu'elle doit être dehors, en ce moment, à m'attendre, toute bleue. Le pare-choc avant tordu, la croix de Malte accrochée au rétro, le caoutchouc du tapis de sol entortillé sous les pédales. Je continue de penser qu'elle doit être dehors, à m'attendre, en ce moment, bleue de froid. Dans des petits espaces de pluie, de soleil et de brouillard, d'hostilité, au milieu de la foule et des choses.
2: Et probablement encore cette pute à son volant, la voiture bleue, froid, et cette chatte chaude, rouge, à son volant. Mais je crois savoir, l'autre jour, j'ai pris avec moi cette salope. Comment elle s'appelait ? Jess. Je suis quasiment sûr qu'elle a fait un double des clés. Voilà. Elle m'en a parlé de ma Volkswagen. Elle me disait régulièrement qu'elle l'aimait bien. Que par moments, elle observait que la roue avant était pas très bien gonflée. C'était l'autre mercredi en sortant du combat à l'Olympique. C'était un combat phénoménal entre un Afro-Américain et un Hispanique. Ça a fini par un chaos. Par un chaos et le vol de la Volkswagen.
3: Tout le monde hurlait. Tout le monde en voulait encore. C'est comme si le combat aurait pu durer une éternité.
2: Sacré combat.
3: On en bavait. On avait les bras tendus vers le ring.
2: Ah ouais, qu'on en bavait.
3: On sentait les cordes qui se tendaient, comme nos genoux.
2: Et ça frappait, ça frappait.
3: On imaginait, nous aussi, frapper, frapper. Ça faisait boum dans notre tête.
2: Et boum dans le pare-choc.
3: La vieille TRV 491.
2: Et je l'imagine, moi, dans la nuit noire, avec cette garce à son volant, qui devait faire craquer la deuxième, parce que le pignon de la boîte de vitesse était foutu. Et qui c'est qui va la réparer? Elle n'était même pas assurée. Et boum, boum dans le ring. Et le combat continue. Et ça suait. On n'a même pas jeté l'éponge. C'était un chaos phénoménal.
3: Et là, les boxeurs qui te mettent des coups avec beaucoup plus de douceur que certaines personnes passent leur vitesse. Ils savent pas ce que c'est qu'une boîte de vitesse. Les Américains, ils connaissent pas. Je suis sûr qu'elle va me la péter.
2: Et ouais, je suis là, au coin d'Hollywood Boulevard et de Western Avenue. Nu comme un ver. C'est parce que je me sens nu chaque fois que j'ai pas ma voiture. Loin de ma voiture, je me sens nu. C'est ainsi que je suis. Et c'est ainsi que cette nuit-là, c'est presque terminée.

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Bienvenue dans The Black Lodge, l'émission pour ceux qui n'aiment pas le dimanche soir avec des musiques pas comme les autres, hein, qu'elles soient folk, ambient, expérimental et jazz. Et on va démarrer sans plus attendre ce programme avec Junior Brother alias Ronan Kelly. Donc c'est un Irlandais qui vient du comté de Kerry. Il nous offre une vision du folk irlandais. Une vision avec des arrangements très expérimentaux, assez déstabilisants. Hein. Je vous laisserai juger à l'écoute de ce titre. Hein. D'ailleurs, on va écouter ce titre qui s'appelle Welcome to My Mountain, extrait donc du troisième album de Junior Brother, The End, tout de suite sur Radio Campus. C'est The Black Lodge.

venons d'écouter un nouvel extrait du nouvel album de Marissa Nadler qu'on avait déjà écouté durant les précédentes émissions. Cet album s'intitule New Radiation. On est toujours dans des ambiances folk assez éthérées. Et nous avons écouté le titre It's Harder. Et on va continuer maintenant avec le musicien et chanteur Sylvain Chauveau qui a à de nombreuses reprises réinterprété de façon minimaliste le répertoire de certains artistes comme Depeche Mode hein, entre autres. Et là il s'est associé une nouvelle fois avec un groupe qui nous vient de Nantes qui officie dans un style post-rock assez minimaliste. Ce groupe s'appelle Astrid pour réinterpréter le répertoire de 6 chanteuses au travers d'un album intitulé Cover Songs Originally Sung by Women Singers. Et nous écoutons tout de suite une reprise du célébrissime Running Up That Hill de Kate Bush tout de suite sur Radio Campus.

Le pianiste breton Mélène Dalibert s'est associé avec David Sylvian, le britannique, pour nous offrir l'album Vermilion Hours, une collaboration de rêve dans un style contemporain et minimaliste. Et nous avons écouté le titre « Musique pour le lever du jour ». Voilà, et on va se quitter avec un extrait du nouvel album de la galloise adepte du finger picking et de l'American Primitive, Gwennifer Raymond. On va écouter un extrait donc de ce dernier album qu'on a découvert il y a quelques semaines, Last Night I Heard the Dog Star Back, et nous écoutons le titre Bleak Night in Rabbit's Hood. Et voilà, moi je vous dis à la semaine prochaine, même heure, même zone, même endroit, pour de nouvelles aventures, et je vous laisse en compagnie de la programmation musicale de Radio Campus.

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